0: C'est insupportable.
1: C'est vrai que c'est
2: qu'est-ce qu'il y a de faux là-dedans?
3: Mais on s'est concerté les gars pour l'écrire celui-là. Hein.
2: Franchement,
3: on a fait un peu long.
2: Franchement, on aurait dû faire plus court. Je vais annuler mon code vanille machin, je vais annuler mon compte. Qui nous reste?
0: Il reste Vito.
2: Allez mon Vito.
4: Et moi j'ai pas de haters.
0: Jérôme Minot Trio. Oh là, c'est dur, là. Faut qu'il arrête d'en faire trop, lui. Ouais. Il fait 2 mètres, mais il arrive pas à la cheville des autres. Grand nain.
4: Grand nain.
3: Mais viens.
2: T'arrives pas à la cheville des autres.
4: Il va voir ce qu'il va faire.
3: Attends, je te regarde.

0: rapport avec cet endroit-là.
1: C'est bon, comme maladie.
0: C'est l'ancien nom du typhus.
2: Bah, c'est mieux typhus. C'est moche, mais c'est mieux
0: que qu'est-ce que la fièvre bubonique?
3: Ah, ça, c'est quand quand Monique a trop bu.
1: Ouais, c'est le mec bourré qui cherche sa femme.
4: Bubonique.
1: Monique!
0: Elle était là.
2: Bubonique.
0: Et non, c'est une fièvre qui provoque, c'est une forme de peste qui provoque des bubons. Bubons, c'est des boutons purulents. C'est
1: dégueulasse.
0: Voilà. Et qu'est-ce que le beriberi?
1: C'est quand tu parles comme Ribéry.
2: Enrubé. C'est qu'est-ce que je dis.
1: Alors, on tourne à tourner.
0: Quelle bonne équipe. Le beriberi, c'est une maladie carentielle liée à un manque de vitamine B1. Voilà.
1: D'accord.
0: Mais bon.
1: Rien à voir avec le département.
0: Aucun rapport. Le berry, aucun.
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2: J'ai une belle info, une belle histoire.
3: Ah. C'est un beau roman.
2: Avant d'avoir une autre moins belle histoire, le bar de piètre, ouais. Il s'appelle Ed Toutant. Il est candidat de Qui veut gagner des millions, en gros, en Angleterre. Il joue pour un gros jackpot de 1,86 million d'euros.
4: Ouais, pas mal.
2: Il passe à la question à 16 000 $. La question est, les scientifiques en Angleterre ont récemment modifié quel légume pour le faire briller quand il a besoin d'eau. Il a dit tomate. Et le présentateur a dit pomme de terre.
5: C'est perdu.
2: En français seulement, avec 1000 euros.
6: Oh, les boules.
2: Aïe. Mais rebondissement. Il y a eu des recherches sur les pommes de terre brillantes, mais c'était en Écosse. Pas en Angleterre. Et il y a eu des recherches sur les tomates brillantes en Angleterre. Donc, Ed n'avait pas tort.
4: Ah oui.
6: D'accord.
2: Les producteurs ont examiné la plainte, ils ont admis leur erreur. Ils l'ont rappelé 8 mois plus tard et ils l'ont laissé reprendre exactement où il avait perdu.
4: Ah d'accord.
2: Il vient de gagner 1 860 000 $. Bravo.
6: Bravo Ed.
4: Bravo.
2: Ah, du coup, il a tout investi, il a raison, il faut investir. Il a tout mis dans un paquebot de croisière sur le détroit d'Ormuz. Croise les doigts pour lui, ça sent le succès.
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0: Ah oui, non, ça c'est l'eau pour
1: ça. Ça a même pas amorti du coup.
0: 70 ans, il avait mis 2 kilos dans son slip. Enfin, vous savez ce que c'est que de faire rentrer 2 kilos de comté dans son slibar.
2: Ah, j'aime le fromage.
0: On va conclure ce JT avec un pigeon. Alors, lui, il s'est fait arrêter dans une prison canadienne.
2: Ouais.
0: Oui, mais pourquoi s'est-il fait arrêter? Voici en chanson la réponse sur un air de reggae.

0: Babylone.
1: On peut le réécouter celui-là. Je vous assure, je l'ai bien aimé. Une pensée pour ce pigeon, évidemment, qui est pour rien. Il livrait de la drogue par pigeon.
2: Oui, j'ai vu maintenant, ils en mettent même, ils leur mettent des extasies, des sachets avec plein de cachets d'extasies.
1: Donc ils leur mettent quoi sur l'avant du.
2: Ouais, dans l'eau, il y en a un dans le dos. Enfin, ou je sais pas.

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1: On fait des bêtises, on dit n'importe quoi parfois, mais nous sommes très philosophes. Alors bah bon, oui. Pour certains, il faut encore creuser pour trouver la philosophie. Mais le monsieur que je vais vous faire écouter maintenant, lui, il est philosophe à sa façon, simple, efficace. Bon, faut se concentrer pour le comprendre.
2: L'on ne choisit pas sa famille, ou sinon j'aurais été le fils à Zinedine Zidane. Bouge de Normandie, point 1912. Mais l'anarchie, les pecs ne sont pas morts, bouge.
3: Oh putain!
1: Continuons en philosophie avec
3: Attends,
1: ce monsieur.
3: On peut pas le réécouter.
1: On va le réécouter rapide, écoutez bien.
2: 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Bouge de Normandie, point 1912. Mais l'anarchie, les pecs ne sont pas morts, bouge. Bam.
1: Continuons en philosophie avec ce monsieur qui a un coup de gueule, écoutez bien, contre sa tante.
4: Elle a la pute de tante! Elle a la pute de tante de merde! Sa petite fille est gendarme, elle protège qui des toxicos de merde.
1: Voilà.
4: Saloprime.
1: Voilà. Saloprime. Comment terminer une battle de philosophie par.
4: Saloprime.
1: Ça, c'est ce que tu dis quand tu te restes un Kinder Bueno dans le placard alors que bon, t'es au régime.
4: Ah, voilà. Saloprime.
1: Quand ma femme demande une double crêpe alors que moi, j'ai pas le droit.
4: Saloprime.
1: Quand j'arrive plus à refermer le bouton de mon jean.
4: Saloprime.
1: Ce que dit Pietra Coé quand il arrive en chantant dans le bureau dès 6h du matin.
4: Saloprime.
1: Quand tu te cognes le petit doigt de pied dans la table basse.
4: Saloprime.
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2: Voici notre Nico qui a donc les productions et les offs de la prod.
3: Mesdames et messieurs, bonjour et bienvenue dans les offs de Coé sur Europe 2.
4: Oh, mon spectacle.
3: Et on commence tout de suite avec Coé, ou plutôt Bibounet.
2: Oui.
5: Oui, c'est Bibounet.
3: Qui a tendance à dire ce qu'il pense tout haut de la voix des jingles, mais de manière assez subtile.
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2: Ouais, qu'est-ce que c'est bien chanté, du nouveau dans les jardins.
3: Vous voyez, c'est comme dire « Oh, t'es allé chez le coiffeur, ta coupe elle est vraiment dégueulasse. D'ailleurs, tu viens à la soirée samedi pro ?» T'avais laissé pousser ta barbe lundi dernier.
2: Qui, moi?
3: Oui.
2: Ouais, un petit peu. Vas-y, je me rase un peu, j'oublie un peu de.
4: Non, ce justement, c'est très bien.
2: Ah bon?
7: Ça a fait un petit côté crado à l'époque.
2: Stouff.
3: Bah alors, stouff.
2: Merci de dire que ça faisait crado.
3: Un petit faible pour les barbus. Je crois que t'as une fixette avec les poils, non? J'ai l'impression que ça te fait de l'effet quand t'en parles.
4: Mais là, donc, ils te mettent le produit sur les cheveux, puis avec un aspirateur, ils t'aspirent chaque messe. De, chaque.
2: Celui-là. Vous avez vu, est-ce que vous avez vu qu'elle a laissé tomber, elle a sauté encore de route.
7: On peut le réécouter.
2: Écoutez-le. Elle saute de la bagnole.
4: Mais là, tu peux mettre le produit sur les cheveux, puis avec un

0: elle a sauté en corde haute.
1: On peut le réécouter.
0: Alors, écoutez-le. Elle saute
2: dans
0: la bagnole.
2: Mais là, le produit sur les cheveux, puis avec un aspirateur, il aspire chaque mèche.
0: Ça m'énerve.
3: Déjà pour les poubelles. Visiblement, c'était pas ta semaine. Hein.
2: Non.
0: Pour jouer, pour gagner quoi, ma petite soufette?
2: Pour gagner un séjour de 2 nuits et une nuit au parc. J'ai bien dit ça? J'ai bien dit 2 jours et une nuit.
0: Oui, bah, attendez, alors je vais la défendre. Je vais te défendre, mon chouchou.
2: J'étais malade.
0: Travaille beaucoup.
2: Non, j'étais malade.
0: Là, elle avait la ripette. Donc, elle était allée 2 fois aux toilettes. Alors, ouais, c'est un peu compliqué. Vas-y, bon grand.
4: Hop là, attendez, flash info. Je crois que Cédric, notre journaliste, a une nouvelle très importante à nous annoncer.
5: Les cloches des églises vont sonner à l'unisson pendant 7 minutes dès 10h. Louis XIV doit être accueilli à sa descente d'avion à Orly.
0: Si, en fait, on n'a pas fait tilt la semaine dernière. Mais vendredi dernier, ça m'était complètement sorti de la tête. Tu sais quoi? Il a dit Louis XIV, on était en train de prendre notre café dehors. On n'a pas fait tilt. Je suis revenu, j'ai lu des messages après des gens qui me disent il a dit Louis XIV. Et en fait, j'ai complètement oublié de revenir dessus. Réécoutez, c'était Léon.
5: Les cloches des églises vont sonner à l'unisson pendant 7 minutes dès 10h. Louis XIV doit être accueilli à sa descente d'avion à Orly.
0: Louis XIV.
4: On en a de la chance. Hein. Bon, allez, bisous, Cédric. Corentin, comment tu vas?
6: Très bien.
0: Vite.
4: Eh ben, je crois que t'étais malade en début de semaine aussi.
6: Allez, go.
4: Mon Corentin.
6: Ça va le chanter, ça.
4: Mais derrière son armure de matinalier, c'est avant tout un papa tendre qui avait fait découvrir la cabine d'enregistrement à son petit garçon.
7: Il est là, papa! Il est là!
0: Il a 15 ans, le gamin, quand même. Pas comme ça qu'il va réussir à l'école.
4: Mais Corentin, c'est Corentin, on va pas le changer.

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2: Bravo, bravo. La dernière phrase, quelle belle poésie.
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1: Dans les champions du monde de l'actu, une belle vengeance. Un braconnier vénézuélien a tiré sur un tatou. Vous voyez ce que c'est un tatou?
2: Oui.
1: Espèce d'animal.
2: C'est pas les chanteuses, Pietre.
3: Avec une carapace.
1: Ouais.
3: Rien à voir avec les.
1: Avec une sorte de picot, un truc un peu préhistorique,
4: ça
1: etc.
4: Ça ressemble à rien.
1: Il a tiré dessus avec une carabine de chasse.
5: Ouais.
1: Mais la balle a ricoché sur sa carapace, l'a atteint au visage.
3: Mais non !
1: Blessé à la mâchoire, il a été transporté à l'hôpital. Les médecins ont indiqué que ses jours n'étaient pas en danger parce que les tatous, ils ont une carapace très résistante.
3: Ah bah oui.
1: Et qu'en fait, la balle, elle a ricoché dessus. Vous vous rendez compte ou pas ?
5: Ah, c'est pas de bol.
1: Vous savez en quoi c'est fait la carapace de tatou ?
5: Non.
1: Moi, je sais.
3: Ouais.
1: En abdominaux de Chuck Norris. C'était exactement. Chuck Norris, tu lui tirais dessus, ça ricochait aussi.
3: C'est pour ça.
1: J'ai vu les films, bien sûr, c'était ça. Second champion. Alors. On y arrive. Et là, on va mettre la musique amour, s'il vous plaît, parce que ça mérite ce moment-là. Un Américain a décidé de faire un plan à trois avec sa femme et un de ses amis.
3: D'accord.
2: Oh là, il est partageur, monsieur.
1: Alors, ce qui déjà peut être une très mauvaise idée.
3: Oui.
1: Parce que vous savez, dans ces genres de trucs, vous avez le truc auquel tu réfléchis et le moment du passage de cap.
3: Eh oui.
1: Et tout se passait très bien, alors nous n'avons pas les détails. Jusqu'au moment où la bouche de son ami a malencontreusement entré en contact avec le pénis de l'ami.
2: Petit bisou.
1: Eh bien, il ne l'a pas pris en mode petit bisou, puisqu'il a pété les plombs et s'est mis à tabasser son camarade.
3: Oh non.
1: Imaginez la scène, c'est-à-dire que tu te bats avec ton copain, mais tout nu.
3: Oui,
1: là, les horrible. Deux amis ne sont plus en contact aujourd'hui. C'est la police qui est venue les séparer.
2: Fallait en rire.
1: Par
3: un contact.
1: Attends ce qu'elle dit. Fallait en rire.
2: Mais fallait en rire. C'est pas voulu.
1: Pardon, Michel. Fallait en rire. Fallait en rire. Fallait en rire. Il y avait pourtant une alternative, comme dans le film Fatal.
6: Mon petit Joao, tu termines ce que t'as commencé. Et tu te dégages chez moi.
4: C'est moins violent.
1: Mon petit Jean-Haut, tu Et enfin, troisième champion. C'est un enseignant-chercheur de la faculté de biologie. J'ai vu passer cette news, elle est incroyable, à Bordeaux. Il vient d'être suspendu après un incident survenu en travaux dirigés. D'après vous, qu'est-ce qui s'est passé? Alors, tu dis rien.
5: Et là, il a gueulé sur un élève?
1: Non, il a pas gueulé. C'est-à-dire que les élèves sont en train de travailler et lui fait autre chose.
5: Ah, c'est la classique. Il est connecté, son ordi est connecté au
3: projecteur.
1: Eh bien, bingo. Il vient d'être suspendu parce qu'il consultait du contenu pornographique sur son ordi sans oublier que son écran était projeté devant toute la classe.
3: Oh, c'est énorme.
1: Une instruction administrative est en cours pour déterminer les sanctions. Alors, bon, la chance qu'il a, ils sont tous majeurs.
5: Oui,
1: heureusement. On est en fac.
4: Mais bon, ça fout mal quand même.
2: Pendant ton travail.
4: Et puis là, ils sont à fond aussi.
1: Vous savez ce qu'il faut faire dans ces cas-là? Il faut pas se démonter.
3: Eh oui.
1: Mais dans ces cas-là, tu te démontes pas, du monsieur, vous mettez du porno et là tu dis.
5: Allez, les enfants là, c'est bon. Allez, on y va. Contrôle sur le cycle de reproduction. Threesome ou doggy style, j'attends vos copies, vous avez 2 heures. Ah, je vois qu'il y en a un qui a déjà fini.
1: Non mais faut pas se démonter.
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3: C'est la Saint quoi, ma petite stouffe?
4: C'est la Saint Faustine.
3: Bonne fête à toutes les Faustines qui nous écoutent. Alors, ça n'est pas que la Saint Faustine aujourd'hui. Aujourd'hui, c'est également la Saint Fleur, Flore, Flora, Fleurette et Marie-Faustine. Voilà, c'était la Sainte Faustine Kowalska, une religieuse polonaise née en 1905 et morte en 1938.
5: Alors, voilà. Elle est décédée comment, cette dame?
3: Alors, cette dame, d'abord, elle a entendu la voix de Dieu. Voilà. À mon avis, elle a
4: tuberculose.
3: Oui, c'est ce que j'allais dire. Souvent, cette jeune d'une maladie et c'était la tuberculose. Voilà, aujourd'hui, Saint Faustine, appelez-moi des Faustines en France, on va souhaiter bonne fête. Alors, il va falloir que ça rime avec Faustine pour la chanson. Faustine. J'ai un affreux doute.
6: C'est jeune ou pas, Faustine?
3: Faustine, oui.
7: Ça dépend.
3: Allô?
8: Allô?
3: Faustine?
8: C'est qui?
3: Bonjour, Faustine. Bonne fête, Faustine.
8: Merci, c'est qui?
3: C'est aujourd'hui. On appelle pour souhaiter bonne fête. On est en direct sur Europe 2 dans toute la France, à la radio, Faustine. Mais si, vous êtes à la radio, je m'appelle Coé, je suis avec Stouf, Pietre,
4: bonjour.
3: Corentin,
5: bonjour.
3: Vito.
5: Bonjour.
3: Et on voulait vous souhaiter au hasard, comme ça, une bonne fête.
8: Mais non, mais je savais même pas que c'était ma fête.
3: Bah si, alors, c'est quand? Parce que d'habitude, vous la fêtez quand?
8: Bah je sais pas, je la fête pas, personne me la souhaite, donc...
3: Enfin Faustine, comment se fait-il que personne la souhaite? Vous avez pas un chéri?
7: Pas d'amis?
8: Ben non, mais je sais pas, je les fais jamais, enfin les noms comme ça, non, je les fais pas.
3: Et ben nous on le fait.
8: Ben merci, c'est dingue.
3: Nous on le fait pour souhaiter bonne fête, voilà. Ben si, ça nous fait plaisir de le faire, au moins on aura été la personne qui a souhaité bonne fête. Tu fais quoi dans la vie, Faustine? Vous faites quoi?
8: Eh ben moi je suis assistante de direction.
3: Très bien, ça se passe bien.
5: À gauche, à droite.
3: Elle est un petit peu plus. Elle est assistante, elle fait un petit peu plus à droite. Voilà, un petit peu plus à gauche.
8: Oui, non, ça va.
3: C'est terrible le rire qu'elle a fait sur Pierre. C'est terrible, Faustine a fait.
5: Bien.
3: Terrible. Faustine, aujourd'hui on a une petite chanson pour toi, Faustine.
8: Ah carrément.
3: Ouais, puisque c'est ta fête, chanson.
8: Ok.
3: Allez. Aujourd'hui, c'est ta fête, Faustine.
9: Pa-la-pa-pa-pa-pa.
3: T'es très sympa et très maligne.

0: lapine.
1: Lapine,
2: la lapine, l'animal, bien sûr, Stouff. Bah si, enfin rien à voir. Arrêtez d'avoir l'esprit comme ça. Faustine, belle journée, bisous, bisous.
3: Bonne fête. Merci beaucoup.
2: On vous embrasse fort. Allez, bisous, ma petite assistante de direction, un petit peu à droite.
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2: Voici le maillon très très faible, tout le monde est prêt à jouer?
3: Oui.
2: Alien, ça va chier, elle est en forme.
3: Grave, en forme. À tout moment, je peux mettre feu à une poubelle. Bienvenue sur Europe 2, vous allez assister au maillon très très très faible.
4: Tu l'insultes pas, Laurent.
3: Devant moi, comme candidat, qui vont devoir faire équipe pour tenter de remporter...
5: Allez, un peu d'argent, Laurence.
3: 0 €.
5: Oh. Oh.
3: Découvrons maintenant l'équipe qui va jouer avec nous ce matin.
6: Bonjour, Jennifer Lamichton, et je me tape tous mes friends.
5: Bonjour, Omar Sy, si tu savais.
4: Mais non.
2: Omar Sy, tu savais.
4: Allez, Omar Sy, si tu savais.
2: Non, Omar Sy, tu savais.
4: Mais non, Omar Sy, si tu savais.
3: Ah, il faut le chanter.
4: Ah oui.
7: Bonjour, Omar Sy, ça fait zizir.
3: Bien.
8: Bonjour, Omar Sy, langouste, non.
3: Une belle brochette de champion.

0: Je vous rappelle qu'avant de répondre à une question, vous pourrez dire banque pour empocher l'argent. Allez. Que vous n'aurez pas. Jouons tout de suite au maillon très faible. Jennifer Lamichton, Melon et Melèche sont à l'hôtel. Il y a un lit et minibar. Melèche, c'est direction le lit et...
1: Melon,
0: c'est direction le lit et...
2: Et Melèche, le minibar.
0: Melèche, minibar.
2: Ah oui, Melèche, minibar.
0: Eh oui, correct. Quoique...

0: Bon, merci.
1: Ça fait plaisir.
0: Pourquoi dit-on que la coloscopie, c'est comme la télé-réalité?
1: Parce que c'est une caméra qui filme l'intimité de trou du cul.
0: Correct. Omar Sy.
2: Banque.
3: Ah oui, bien
2: Langouste,
3: vu.
2: Langouste,
0: non. Omar Sy.
2: Langouste, non.
0: À quoi ça sert de rentrer le ventre quand on monte sur la balance?
2: Ah bah, voir les chiffres.
0: Correct.
2: Ah
0: bah oui.
2: Oh, allez, on a gagné, là.
0: Eh bien, nous arrivons à la fin de notre jeu. Hélas, zéro.
2: Oh, oh là là.
1: Comme d'habitude.
0: Vous n'êtes vraiment pas les bulles les plus rondes de la bouteille de Sampé. Avec 0 euros en banque, vous êtes tous les maillons faibles.
3: Ouais, super.
1: Au revoir.
0: Et au revoir.
4: Au revoir.
0: Au revoir.
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0: Dégagez chez moi.
1: C'est moins violent.
2: Mon petit Jean-Haut,
3: Et enfin, troisième champion. C'est un enseignant-chercheur de la faculté de biologie. J'ai vu passer cette news, elle est incroyable, à Bordeaux. Il vient d'être suspendu après un incident survenu en travaux dirigés. D'après vous, qu'est-ce qui s'est passé? Alors, tu dis rien.
4: Il a gueulé sur un élève?
3: Non, il a pas gueulé. C'est-à-dire que les élèves sont en train de travailler et lui fait autre chose.
4: C'est la classique. Il est connecté, son ordi est connecté au
3: projecteur. Eh bien, bingo. Il vient d'être suspendu parce qu'il consultait du contenu pornographique sur son ordi sans oublier que son écran était projeté devant toute la classe.
2: C'est énorme.
3: Une instruction administrative est en cours pour déterminer les sanctions. Alors, bon, la chance qu'il a, ils sont tous majeurs.
4: Oui, heureusement.
3: On est en fac.
1: Mais bon, ça fout mal quand même.
5: Pendant ton travail.
1: Et puis là, ils sont à fond aussi.
3: Vous savez ce qu'il faut faire dans ces cas-là? Il ne faut pas se démonter.
1: Eh oui.
3: Mais dans ces cas-là, tu ne te démontes pas. Du monsieur, vous mettez du porno et là, tu dis.
4: Les enfants, là, c'est bon. Allez, on y va. Contrôle sur le cycle de reproduction. Srisom ou Doggy Style, j'attends vos copies. Vous avez 2 heures. Ah, je vois qu'il y en a un qui a déjà fini.
3: Non, mais il ne faut pas se démonter.
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2: Passez-moi du monde, on va faire le dossier. Salut ma petite Séverine, ça va?
3: Salut Chloé, salut l'équipe.
2: Bonjour, t'habites où Séverine?
3: À Nîmes.
2: Est-ce que ce week-end était bon? Est-ce que t'as eu chaud ou pas? T'as fait quoi?
3: Samedi il a plu et dimanche ça fait beau.
2: Eh ben très bien. Raconte-moi un petit peu les revendications.

0: ça.
1: Ah, je suis d'accord, c'est très désagréable. Ah, oui, et maintenant, j'essaie de me corriger.
2: De là, le demander en cadeau d'anniversaire, il faut être à bout quand même.
1: Ça s'appelle misophone, si je ne dis pas de bêtises, les gens qui sont
3: oui,
1: comme ça.
3: Oui, c'est misophone, c'est exactement ça.
1: Qui ne supportent pas les bruits des bouches, des bruits de on les appelle les c'est très handicapant, c'est parce que ça peut...
3: Tous les petits bruits. Ouais, mais en fait, ça rend dingue, t'as envie de tuer la personne qui est en face de toi.
1: Ma belle-fille, elle est misophone et à table, on a déjà eu quelques petits moments d'engueulade parce que moi, je me rends pas compte. A raison, hein, c'est pas élégant de faire du bruit avec sa bouche, mais tu t'en rends pas compte. Et en fait, elle était là, elle regarde du coin de l'œil comme ça, tu dis ok, j'ai compris.
0: C'était toi.
1: Non, mais le chewing-gum, c'est le fameux.
4: Ouais.
1: On a tous des fois tendance. Fais pas attention, mais.
4: Il y a les gens qui reniflent aussi sans s'en rendre compte tout le temps.
1: Bah, des fois, j'ai fait les deux. Il m'est arrivé de mâcher un chewing-gum en reniflant.
2: Voilà. Et après, tu lèves la cuisse, bon, petite en même temps.
3: Et là, c'est la
2: tête. Ça fait diversion.
1: Ouais, c'est vrai, c'est très désagréable. Je t'embrasse, Sabine. Bisous, bisous.
2: Salut, Sabine.
3: Bisous.
1: Salut, Sabine. Salut. Alors, Héloïse.
5: Salut, Europe 2.
1: Bonjour, Héloïse. Ma petite Héloïse, alors raconte-moi un peu les revendications du couple. On en est où là? On va pas brûler des poubelles pour ça, quand même, si?
5: Oh, bah non, quand même. Et je constate qu'il y a que des filles qui sont passées pour l'instant.
2: Ouais, parce que c'est, vous êtes chiante, vous êtes jamais contente.
1: Parce que les hommes n'osent pas. N'osent pas. On en aura peut-être un dans un instant. Tiens, vas-y, je t'écoute.
5: Moi, c'est les mouchoirs sales, mouchoirs jetables. Donc, comme son nom l'indique, ça doit être jeté après être utilisé. Et qui traînent. Donc, encore ce matin, j'en ai jeté deux parce qu'il y en avait déjà un qu'il avait laissé près de son lit. Il ne l'avait pas vu, donc il en a relaissé un autre par-dessus.
2: C'est pas ce qu'il y avait dedans.
5: Et puis moi...
4: Tu l'as entendu
5: mais moi, je suis soignante.
2: C'est bizarre parce qu'il se mouche pas.
5: Je suis soignante, ça ne doit pas se crier. Ça, c'est tout bel.
1: Il a raison, tu as vérifié quand même.

0: Et il y a toujours une raison. Puis après, c'est dimanche. Puis après, c'est le solstice d'été. Il y a toujours un truc, quoi.
1: Oui, c'est ça, bien sûr.
0: Bisous, Gérald. S'embrasse. Vive la Belgique. 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

0: Et oui, parce que Léolia, Jean-Jean et Loïse Boisson ont eu du mal à se départager hier en finale du WTA 125 d'Adana. Et après un duel en 3-7 et plus de 3 heures de jeu, c'est la première qui a finalement soulevé le trophée. 7-6, 4-6, 6-4.
1: Mais elle est française.
0: Et c'est un exploit, oui, parce que c'est deux Françaises en finale.
2: C'est génial, ça c'est voilà. Un double exploit.
0: Pour ça qu'on a gagné. On était à deux doigts de perdre le tournoi aussi.
1: Ouais,
0: hein, deux Françaises en finale.
1: Parce que nous on peut avoir deux Françaises en finale, mais perdre quand même. Ouais, ce qui est quand même du jamais vu.
0: Et c'est réellement passé, parce qu'il y a eu plusieurs tie-breaks.

0: tout comme Hugo Guillaume chez les Cadets qui s'impose en 31 minutes et 46 secondes. Bravo à eux. Bravo. Alors pour ceux qui ne savent pas ce que c'est le cyclocross, c'est un sport où les coureurs passent leur temps dans la boue à porter leur vélo. Leur temps à porter le vélo qu'à pédaler, alors qu'ils pourraient simplement prendre une route goudronnée comme tout le monde. On galère déjà à gagner le Tour de France. Si vous rajoutez de la boue, on n'a pas fini les mecs. Hein. Mais bravo à ces champions.
1: Faut pas qu'il y ait du, tiercé cross, hein, parce que le jour où tu verras les mecs en train de porter le cheval, sous prétexte qu'il y a de la boue, on va avoir du mal. Allez, on va terminer avec un concours insolite ce week-end.
0: Et oui, samedi à l'occasion de la fête médiévale dans la capitale des Cévennes, une compétition de tir à l'arc a été animée sur la place de l'Hôtel de Ville dans la bonne humeur, et c'était Marc, Sylvie et Christian
1: les trois
0: qui se sont ici en finale. Les trois qualifiés se sont affrontés sur deux salves, et c'est Sylvie qui remporte le concours. Elle termine devant Marc et Christian.
1: C'est génial, bravo.
0: Voilà.
2: Ça, c'est passionnant.
0: À noter qu'aucune flèche n'a atteint les cibles. Tout a fini dans les pneus du kangou du maire qui était garé juste derrière. Qui a dû rentrer à pied, du coup.
1: Ouais, du coup.
0: Bah, bravo, Sylvie.
1: Mais bien sûr, le principal, c'est d'avoir mis dedans.
0: Exactement. Voilà.
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2: MacGyver sur Gulli. Alors, il paraît que ce sont des vieux épisodes. Il y a des auditeurs sur Insta qui ont dit.
3: Ah ouais ?
2: Ce sont les vieux épisodes.
3: Avec le vrai générique.
2: Mais oui ! Est-ce que les personnalités de la villa sont douées en bricolage comme MacGyver ? C'est important. On a qui là ?
3: On a Jeff Tuche pour commencer.
2: Ça va, Jeff ?
4: Il est tôt, vous m'embêtez là. Oh là, je me suis couché tard. J'ai eu un week-end compliqué, ça. Il faut aller me laisser me reposer.
3: Quoi, vous avez fait quoi ce week-end, Jeff?
4: Bah j'ai rien fait, je suis au chômage. Mais ça fatigue de rien faire. Bah oui. Bon alors, qu'est-ce que je peux faire pour vous?
3: Ah, on voulait juste savoir si vous connaissiez MacGyver.
4: MacGyver?
3: Ouais.
4: Bien sûr que je connais. C'est le monsieur qui peut faire cuire une tartiflette avec un tire-bouchon.
2: C'est ça.
4: Il peut sauver la tête de la France avec un frisbee. Il est fort, MacGyver.
3: Oui, c'est exactement ça. Et vous arrivez à faire des choses comme lui?
4: Évidemment.
2: Mais non.
4: Moi, j'arrive à transformer les patates en frites.
3: Wow.
4: Et ouais, avec ma Cathy, on est fort. Elle est plus chez moi. Je coupe pour faire des frites, voilà.
2: Je coupe.
4: Ouais. Des frites. Si t'as la frite, t'as le sourire. Le sourire, t'es content.
2: Ben oui, bien sûr.
4: Si t'es content, tu cours partout. T'es comme Olivier Tom. Oula. Si t'es Tom, t'es comme la Tom du Savoie. Et la Tom de Savoie, c'est du fromage. Et c'est qui qui fait du fromage?
5: C'est la France.
4: Bravo.
2: Merci, mon champion.
4: Bisous, amis.
3: Bonne journée, on va finir avec Patrick Sébastien.
6: Le plus beau, c'est Raymond. Le plus fort, c'est Raymond. Il fait l'hélicoptère avec sa bistouquette.
7: Ça va, petit Lefto?
3: Ça va, et vous?
7: Je suis en train de finir la peinture là, du cabaret. Tu sais que je vais ouvrir le cabaret.
3: Oui, en Corrèze.
7: La peinture est sèche, là, putain, ça va être énorme. Vous êtes invité.
3: Et pas de gaule de bois ce matin?
7: Si, si, forcément, gaule de bois. Entre ça, la préparation du cabaret. Et j'ai passé le week-end au club Les Cinènes du port d'Alexandrie. Tu connais ou pas?
2: Non.
6: Les Cinènes du port d'Alexandrie.
7: Il y a la prof, il y a Joyeuse, à son deux, les deux Joyeuses. Ah putain, c'est tenu par couilles, François.
8: Ah ouais.
7: C'est comme Clo-Clo, elles ont des petits coups, mais pas de jus. Hein.
3: Non, Patrick. Bon, c'est cool de nous parler de votre week-end, mais là, on parle de MacGyver, par contre.
7: MacGyver, putain, j'adore toute ma jeunesse, moi. Il m'a sauvé la vie une fois, MacGyver.
3: Ah bon?
7: Ouais, je me souviens, il s'est déchaussé une molaire pour boucher le trou de ma poupée gonflable. Et ça, je peux te dire que c'est un pote.
3: Ok, c'est tout. Et rien que pour ça, il vous a sauvé la vie, en fait.
7: Bah non, parce que une fois, j'étais tombé en panne de voiture.
3: Ah.
7: Et le lendemain, je devais me rendre au plus grand cabaret.
8: Ah ouais.
7: Et d'un coup, ça a toqué chez moi.
8: Ah bon ?
7: Allez, médic !
2: Qu'est-ce qui s'est passé ?
6: Toc, toc, on frappe à ma porte. Hey ! Qui c'est qui est là ? Qui c'est qui est là ? Toc, toc, on frappe à ma porte. Qui c'est qui vient m'emmerder?

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1: Bonjour, bon réveil la Vendée, il est 6h pile poil, nouvelle journée estivale avant que ça se dégrade, la météo avant l'agenda, à la fin du flash. Une journée de mobilisation des lycées publics aujourd'hui, au lycée Jean de Lattre de Tassigny à La Roche-sur-Yon, des consignes ont circulé ce week-end sur les réseaux pour ne pas tomber dans les dérapages et les dégradations, notamment il a été bien indiqué qu'il ne fallait pas d'alcool ni armes, pas d'affrontement avec les forces de l'ordre. Cette contestation lycéenne est soutenue par l'intersyndicale éducation de Vendée avec une convergence à midi par la place Napoléon à La Roche-sur-Yon. Plusieurs établissements seront bloqués d'ici une demi-heure comme à Mendès France. Ce sont les semaines d'information en santé mentale jusqu'au 18 octobre, notamment dans la communauté de communes Chalangois. Dans ce territoire, un habitant sur 8 est pris en charge pour ça. Concernant la mortalité par suicide, les chiffres ne sont pas bons. Elle est supérieure de 17% chez les hommes et de plus 101% chez les femmes par rapport aux moyennes nationales. J'en profite pour rappeler ce numéro d'appel, le 3114 pour toute personne en détresse. Un ancien animateur périscolaire vendéen condamné à 2 ans de prison ferme et à 6 ans de suivi socio-judiciaire par le tribunal de La Roche-sur-Yon. Il a été reconnu coupable d'agression sexuelle sur 3 enfants en 2022 et 2023 à Ségournay et Saint-Germain-de-Princey. Difficile rentrée sociale pour le gouvernement, plusieurs syndicats appellent à une journée de grève le 5 novembre pour défendre les salaires, les services publics, l'emploi et l'industrie. Dans l'affaire des propos soi-disant antisémites attribués à Jordan Bardella par le média d'extrême-gauche Mediapart, révélation de CNews hier soir, l'un des témoins assure avoir le sentiment d'avoir été manipulé et piégé par Mediapart. Ailleurs en Europe, le Premier ministre socialiste espagnol Pedro Sanchez est complètement désavoué par le peuple et vient de dissoudre le Parlement en Espagne. Cela fait notamment suite à la crise migratoire de Ceuta. Des élections législatives anticipées auront lieu le 29 novembre. Après la médecine hier, c'est aujourd'hui le prix Nobel de physique qui sera attribué. Les noms des lauréats seront dévoilés en fin de matinée à Stockholm, en Suède. Hier, 3 scientifiques, un Américain et 2 Allemands, ont été récompensés pour leurs travaux sur le cerveau et la mémoire. Football, belle victoire des Bleus de Zidane hier soir. 4-1 face à la Belgique en Ligue des Nations. L'équipe de France, première de son groupe devant l'Italie. Il fait 16 à 17 degrés quartier du Sacré-Cœur à La Roche, 25 attendus cet après-midi à Cayola et 28 à Luçon, place des Acacias, du soleil surtout ce matin, des nuages et quelques premières gouttes orageuses de retour cet après-midi.
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1: Le FIF, 17e édition du Festival international du film de La Roche-sur-Yon la semaine prochaine pour y découvrir des avant-premières françaises et internationales de films contemporains. J'ai demandé à Charlotte Serrant comment elle sélectionnait tous ces films.
3: Eh bien, je visionne énormément de films durant toute l'année. Je me déplace dans de nombreux festivals de cinéma. Je suis également en dialogue constant avec les distributeurs, les vendeurs ou les producteurs qui me montrent leurs nouveaux films. Et puis voilà, j'essaye toujours de trouver un équilibre pour proposer des formes très diverses, très variées, qui touchent à tous les endroits du spectre du cinéma contemporain, qui dialoguent aussi le plus possible avec tous les arts, et voilà, pour donner une image éclectique et vivante du cinéma.
1: Le Festival de La Roche-sur-Yon est très politiquement correct hein, et flirte parfois avec l'idéologie wokiste et gauchiste. Pour ceux que ça intéresse, ce sera du 12 au 18 octobre.
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4: Une info, la biotech chinoise Lonvi Bioscience affirme travailler sur une pilule à base de procinidine C1, qui est un composé dérivé des pépins de raisin. C'est très bon les pépins.

0: il doit s'y connaître.
1: Ah, mais bien, tu non, mais j'en
0: bonjour.
1: En grande la main. Ah, cette histoire de pépins de raisin, ouais. Elle me plaît. Elle me plaît parce qu'on nous dit que ça pourrait aider à vivre plus longtemps.
0: Exactement,
1: oui.
0: C'est ça.
1: Alors moi, je le dis aux Français, buvez du vin et surtout ne recrachez pas les pépins.
0: Bah ah. Oui, bah, justement, on voulait votre avis sur ce sujet. Donc vous êtes content, monsieur Lassalle.
1: Mais oui,
0: ah,
1: pendant des années, on nous a emmerdé avec les 5 fruits et légumes par jour, mais voilà. Fallait simplement 5 verres de rouge et garder les pépins.
0: Ouais, bon. Ah. Enfin bon, là, pas vraiment, c'est pas vraiment ça. L'alcool n'a jamais été bon pour la santé.
1: Ah,
0: enfin,
1: l'alcool, non.
0: L'abus d'alcool.
1: L'alcool, non. Le vin, si. Ah. Moi, je te le dis, le vin, c'est comme les impôts. Avec modération, personne n'y comprend rien. Et, et puis, imaginez, vivre jusqu'à 150 ans, ça laisse le temps d'en faire des apéros.
0: Ah, bah, oui, ça,
1: à 100 ans, t'es encore jeune d'attaquer le Ricard. À 120, tu commences à connaître les bons bistrots. 150, t'es carrément un grand cru.
0: Ah, là, oui. Bon, ça, c'est vous qui le dites, hein, monsieur Lassalle, on ne partage pas tout seul.
1: Je vais vous faire attention, hein. Attention, ne pas filtrer le vin.
0: Bah non.
1: Le pépin, c'est le petit bonus santé. Parce que vivre jusqu'à 150 ans, c'est bien. Mais vivre jusqu'à 150 ans avec une retraite à 64, c'est le bonheur.
0: Ah, bah, ça, oui,
2: ça va nous coûter cher, mais.
0: Mais vu comme ça, c'est une bonne chose.
1: Alors, je vous le dis, les buvez français, buvez local, gardez les pépins. Ah, allez les verts, allez les rouges.
0: Allez les verts de rouge.
1: Prenez le slogan, hein.
0: Ah oui.
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0: Faustine pour la chanson. J'ai un affreux doute.
1: C'est Jeanne ou pas Faustine?
0: Faustine, oui.
2: Ça dépend.
0: Allô?
3: Allô?
0: Faustine?
3: C'est qui?
0: Bonjour Faustine, bonne fête Faustine.
3: Merci, c'est qui?
0: Eh, c'est aujourd'hui. On appelle pour souhaiter bonne fête. On est en direct sur Europe 2 dans toute la France, à la radio, Faustine. Mais si, vous êtes à la radio, je m'appelle Coé, je suis avec Stouff, Pietre,
4: bonjour.
0: Corentin,
1: bonjour.
0: Vito.
1: Bonjour.
0: Et on voulait vous souhaiter au hasard, comme ça, une bonne fête.
3: Mais non, mais je savais même pas que c'était ma fête.
0: Bah si, bah alors, c'est quand? Parce que d'habitude, vous la fêtez quand?
3: Bah je sais pas, je la fête pas, personne me la souhaite, donc...
0: Enfin Faustine, comment se fait-il que personne la souhaite? Vous avez pas un chéri?
2: Pas d'amis?
3: Bah non, mais je sais pas, les fêtes, je les fais jamais, enfin les noms comme ça, non, je les fais pas.
0: Et bah nous on le fait.
3: Bah merci, c'est dingue.
0: Ah
3: c'est
0: bah, nous, bah ouais, bah nous on le fait pour souhaiter bonne fête, voilà.
3: Mais
0: bah
3: non.
0: Bah si, ça nous fait plaisir de le faire, au moins on aura été la personne qui a souhaité bonne fête. Tu fais quoi dans la vie Faustine? Vous faites quoi?
3: Eh ben moi je suis assistante de direction.
0: Très bien ça, ça se passe
1: d'accord.
0: Bien.
1: À gauche, à droite.
0: Ouais. Elle est un petit peu plus, elle est assistante, elle est un petit peu plus à droite. Voilà, un petit peu plus à gauche.
3: Oui, ça va.
0: C'est terrible le rire qu'elle a fait sur Pierre. C'est terrible, Faustine a fait.
1: Bien.
0: Terrible. Faustine, aujourd'hui on a une petite chanson pour toi, Faustine.
3: Ah carrément.
0: Ouais, puisque c'est ta fête, chanson.
3: Ok.
0: Allez. Aujourd'hui, c'est ta fête, Faustine.
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0: Ouais.
1: Alors là, vraiment, fais, j'imaginais pas ça de toi.
2: Mais quoi, parce que t'attends, t'es ballonné, tu te dis, ah, bon, ah,
3: et puis t'attends, je suis encore là, hein.
4: Je voulais te ramener le café, mais je vais attendre un peu.
2: Pour moi.
4: Je te le dépose sur la porte.
0: Tu le fais,
2: toi? Et bah, c'est un petit bonheur, voilà.
1: Et est-ce que tu secoues les draps?
2: Est-ce que, bah, ça dépend si ça sent ou si
1: ça sent. Ça, c'est atroce, ce geste-là, mais il est atroce.
0: Et quand t'es sur le côté, tu lèves la jambe ou pas?
2: Mais non, tu lèves le drap.
3: Mais non, et après, mais tu te caches en dessous pour pas sentir le
1: mais pas stouf, mais pas stouf, c'est pas
0: si,
1: possible.
0: Si, je suis sûr,
1: mais non, mais non.
0: On fait des battles. On fait un ping-pong.
2: Autre petit bonheur du matin, c'est le chauffage dans la voiture quand ça arrive à température ou ton siège chauffant.
0: Ouais.
5: Ça, je kiffe pas du tout.
2: Ah bon?
1: Non,
2: ah,
1: bah, en non. Hiver,
2: quand
1: en hiver.
2: Je pense que dans ta voiture.
5: Cette sensation n'est pas normale de te chauffer par la par l'anus dans ta voiture.
2: Pas forcément que le siège chauffant.
1: Pardon,
2: il fait un l'habitacle.
1: L'option ne s'appelle pas chauffage de l'anus. Hein. Ouais, ça
2: pourtant,
1: s'appelle siège chauffant.
5: Oui, bah à l'arrivée, c'est ce qui se passe. Quoi.
1: Non, ça chauffe le dos souvent.
2: Mais oui.
6: Toi, tu l'as pas, c'est la voiture qui chauffe.
0: Il fait un feu comme dans Koh-Lanta.
2: On continue dans les petits bonheurs, c'est quand tous tes feux sont au vert ou que tu arrives pile au moment où ton métro ou ton train arrive.
5: Ouais,
2: t'as l'impression qu'il vient de chercher en
5: les,
2: fait.
5: Même les feux, quand là, t'es pressé, tous les feux sont bam bam. Bon, tu dis, c'est pas possible.
1: Oh, je suis d'accord.
5: La journée va être bonne.
2: Quelqu'un qui te sourit le matin, c'est un petit bonheur.
1: Mais
2: tu
1: nous,
2: vois,
1: on
2: quelqu'un qui est heureux.
1: Tous.
2: Oui, c'est vrai, mais toi aussi tu souris quand t'arrives.
1: Bien sûr, tout le temps.
2: On a aussi quand tout fonctionne.
1: Alors que j'ai pas toujours droit au sourire des autres.
2: Mais oui,
5: pourquoi
2: parce que des fois,
5: et pourquoi d'après toi?
1: Je ne sais pas.
5: Parce que t'arrives, tu nous persécutes.
1: Persécuté.
5: Avec des chansons pourries, là.
1: Persécuté. Je chante une chanson qui rend gay, t'appelles ça persécuté?
0: Oui, mais tu chantes faux.
5: Oui, tu chantes faux. Les chansons, c'est tout le temps les mêmes.
6: Et t'as pas les paroles.
5: Et t'as pas les paroles, en plus.
2: Quand t'arrives au travail et que

0: l'objet de poursuites. Sur la seule journée d'hier, les forces de l'ordre ont interpellé 984 jeunes. 65 policiers et gendarmes ont été blessés. Les lycéens qui réclament davantage de moyens humains et financiers pour l'éducation. Ils dénoncent la pression de Parcoursup, les professeurs non remplacés, les bâtiments délabrés et des emplois du temps trop chargés, disent-ils. À La Roche-sur-Yon, la contestation va converger vers la place Nap à midi. 140 000 personnes se sont inscrites pour participer à la primaire socialiste pour la présidentielle de 2027. Ce chiffre a été annoncé par la commission d'organisation du scrutin. Le premier tour aura lieu vendredi et samedi. Rappelons qu'en 2022, la candidate désignée lors de cette primaire, justement Anne Hidalgo, avait recueilli seulement 1,7% des suffrages au premier tour de la présidentielle. De l'autre côté de l'Atlantique, chez nos cousins, les élections au Québec ont été remportées par les indépendantistes. Ils vont former le prochain gouvernement de la province francophone du Canada et promettent d'organiser un nouveau référendum sur l'indépendance, mais après la fin du mandat de Trump, car selon le Parti québécois, le conflit commercial entre les USA et le Canada ne crée pas un climat serein pour réfléchir à l'avenir du Québec. Orange va éteindre son réseau 2G ce mardi dans 44 départements, dont la Vendée. La 2G qui peut encore faire fonctionner de vieux téléphones, mais aussi des alarmes, des terminaux de paiement, des téléphones d'ascenseur, certains objets connectés ou des systèmes de téléassistance. Chez SFR et Bouygues Télécom, la coupure du service 2G est prévue fin 2026. Et puis, mission plus que remplie pour l'équipe de France, qui termine en tête de son groupe à l'issue des quatre premières journées de la Ligue des Nations de football. Victoire sans appel hier soir des Bleus, 4 buts à 1 face à la Belgique au Stade de France, même s'il aura fallu attendre les dernières minutes du match. Prochaine rencontre des hommes à Zidane face à l'Italie le 12 novembre. Avant de retrouver le Bifort de Coé sur Europe 2, on voit la couleur du ciel.
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0: Actuellement 18 degrés au Sable-d'Olonne et 15 degrés à Réaumur. Pas mal de soleil encore ce matin avec l'approche d'une dépression, celle qui apportera des averses de pluie demain. Petite goutte orageuse même avant ce soir localement. D'ici là, notre ciel sera bien nuageux. 25 à 27, 28 localement pour cet après-midi. Mer belle et basse à 7h30, marée haute avant 15h. Il est 6h34.
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3: Et si les animaux se mettaient à parler, qu'est-ce qu'ils pourraient dire? C'est notre dossier scientifique du jour, alors que le prix Nobel de médecine est tombé.
4: Oui, apparemment, ouais, mais alors j'ai pas toute la news.
5: Attention à ce que tu vas dire.
4: Bah non, mais c'est pas piètre.
6: Oh mais non.
4: Bah ouais, mais on peut
6: oh
4: y
6: mais
4: penser,
6: non, mais... les bâtards.
4: Eh ouais, non. Non, j'ai regardé, c'est pas
6: sérieux.
4: Ah ouais.
3: Je vais... Et malheureusement, ça n'est pas toi. J'ai l'impression que quelqu'un s'est encore endormi sur le clavier, puisque tout à l'heure, tous les textes sont passés à la 23e page.
4: Faire retour avec la petite flèche. Faire retour.
3: J'ai l'impression qu'il y a quelqu'un qui s'est endormi, qui a encore mis sa main devant et.
4: Mais qui ça peut bien. Ah, c'est peut-être le prix Nobel de médecine.
6: Bah non, parce que c'est pas moi qui l'ai eu.
3: En tout cas, c'est pas le prix Nobel de l'informatique. Hein. Hier, journée internationale des animaux. Piètre en a profité pour récupérer ses trois petites tortues Herman. Oui, ça l'a inspiré. Que pourrait dire le chien s'il pouvait parler?
7: Dégage, toi. Hein, dégage ou je te. Oh, une babale.
3: Et si le chat pouvait parler, il dirait quoi, le chat?
8: Endors-toi paisiblement, mon humain préféré. Et peut-être que tu ne te réveilleras pas demain.
3: M'inquiète, le chat. Boule de poil.
8: Boule de poil.
3: Et c'est ça. Que dirait le cochon s'il pouvait parler?
9: Fais gaffe quand même, c'est des piles, hein.
10: Des piles? Super maman!
3: Il mange de tout. Le lapin, vous savez, il y a une. On dit toujours que le lapin, tac, tac,

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2: J'ai un sondage sur les Français, la course à pied. Stouff, t'étais pas mauvaise en course à pied.
3: Oui, je devais en faire une ce week-end et j'ai pas pu parce que je me suis pas réveillée.
2: C'est fou ça,
4: Tu tournais à combien?
2: Ça fait longtemps que je t'entends dire je dois y aller, puis tiens, j'ai oublié la date.
3: Non, mais parce que je me fais opérer pendant les vacances, pour tout te dire, de la jambe, et donc je peux pas trop... J'ai une veine qui est pourrite en fait.
2: Elle est pourrite, comme les patates.
3: Donc ils vont
2: m'enlever.
3: Mais sinon, on félicite Fifou et puis...
5: Hélène,
3: qui ont couru ce week-end pour Odyssea.
2: Ah, et alors
3: ils ont fait, Fifou a fait 59 minutes.
2: Et Hélène est décédée.
3: Et Hélène, elle a fait 54, je crois. 54 minutes les 10 km.
2: Ah, tu sais courir, toi?
4: Je courais beaucoup pendant un moment, mais tendinite, pareil. Ça, c'est une tanasse.
6: Vito.
7: Et croisé.
2: Eh oui. Et moi, je croisais beaucoup. Mais moi, je courais beaucoup.
5: Tu ne me demandes pas, moi?
2: Moi, je courais beaucoup. Mais manque d'envie. Et tu vas commencer quand, toi?
5: Moi, je cours le lundi, mais pas beaucoup. Je fais du foot, quoi.
3: Toi, tu marches, toi?
2: Je marche, ouais, et encore.
4: Mais c'est un truc de vieux.
5: Mais tu sais que...
2: Non, ça me fait moins chier.
3: Comment ça s'appelle ce que tu fais déjà?
4: Non, le long, je...

0: Alors, alors, vous pouvez tous le faire. Je m'adresse à ceux qui n'ont jamais fait de
1: Blanche
0: Côte.
1: C'est très bien.
0: C'est génial. Vous rentrez dans une. Très par exemple, vous allez chez Auchan. Vous allez devant le rayon boucherie.
2: Non.
0: Vous mettez les mains dans le dos et là, il y a les côtes de bœuf, les côtes de porc et vous longez. Et vous les longez et vous regardez. Vous faites, et puis de temps en temps, vous faites un mot entre sportifs. Vous regardez le boucher, vous faites ça se cuit à quoi ça. Voilà, puis hop, vous repartez comme ça. Voilà.
2: C'est une arnaque.
3: Je voyais pas ça comme ça. Ouais.
0: Donc c'est ça, le longe-côte. Et des fois, il m'arrive même quand je suis arrivé au bout de revenir dans l'autre sens.
3: Ah ouais, mais ça, c'est
0: parce que j'ai pas bien vu les côtes de porc,
4: avec
0: les côtes de bœuf.
4: Avec l'application, Strava, bien évidemment.

0: pourcentage aussi le font pour sentir bien dans leur corps.
1: Ça se rejoint, ouais.
0: 50% des coureurs utilisent la course pour évacuer le stress.
2: Mmh. Oui, bah oui, ça marche.
0: Alors que moi, ça me stresse à l'idée de courir.
1: Non. Je suis en angoisse.
0: 28% courent pour se challenger et dépasser leurs limites. Et 37% des coureurs arrêtent leur footing dès qu'ils croisent quelqu'un qu'ils connaissent pour éviter de devoir expliquer pourquoi ils courent. Alors que moi, c'est l'inverse. Quand je courais, mon kiff, c'était justement de croiser quelqu'un. Ça va. Et les gens me disaient, bon, on se connaît pas, non? Mais c'est pour faire
3: un peu. T'as vu?
1: En mettant de l'eau sur la tête, un peu.
0: Oh, la vache. On peut apprendre à se connaître. 18% des coureurs débutants sortent juste pour faire une story Instagram.
1: Ça, c'est vrai, ça. T'en as beaucoup.
0: Et 7%, oui, je l'ai fait. Et 7% des coureurs ont déjà fait demi-tour après 400 mètres. Ouais,
1: j'ai déjà fait aussi.
0: J'ai fait également, toi aussi.
1: Non, 200 mètres.
0: Aussi, pareil.
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0: Imaginez, vous êtes président d'un pays. Ce pays, les Français sont à découvert à partir du 10 du mois. L'essence a fait x2 en 10 ans. On arrive à 3 euros le litre. Et pourtant, le premier truc que vous faites, c'est tiens, je vais remettre la Légion d'honneur au couturier Louis Vuitton qui habille ma femme. C'est-à-dire que là-dedans, il n'y a rien qui va. Vous remettez une Légion d'honneur au couturier Louis Vuitton qui habille votre femme.
2: Allez, se dépêche, il reste que quelques mois.
0: Mais là, ça fait un peu déconnecté. Alors, pour le coup, ça fait un peu déconnecté. C'est-à-dire que ce n'est pas une question. On a le droit de remettre la Légion d'honneur à ce monsieur, mais ce n'est pas le moment.
2: Non, au niveau
0: c'est pas le bon timing. Fois, tu ne le fais pas maintenant. Eh bien, pourtant, nous l'avons eu hier dans l'émission. Restez là et on arrive à 6h58.
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2: Le chef de l'État Emmanuel Macron a remis les insignes de chevalier de la Légion d'honneur à l'un des créateurs de mode français les plus en vogue du moment. Voilà, Nicolas Guesquière, couturier, voilà. Et il lui a dit, cher Nicolas, je dois déjà dire que cela me fait drôle de décorer quelqu'un qui a l'habitude de regarder ma femme sous toutes les coutures.
3: Oh.
2: Elle vient de me dire que vous êtes le deuxième homme de sa vie. Voilà, c'est des petits, je suis sûr que c'est des petites robes à 2 euros, non?
4: C'est du Stokomani, je crois.
2: C'est du Stoko, bien sûr. Couturier,
5: on peut dire Marc?
2: Oui.
5: C'est Louis Vuitton.
2: Louis Vuitton. Voilà. Bah, les Français, ils s'en sortent pas avec 1300 euros et elle fait faire ses robes chez Louis Vuitton.
4: Il est en train de se gérer ses 5 gratos après le.
2: Allez, on y va. C'est parti.
4: Après chez Noz, il y en a peut-être. Hein.
2: C'est le bon timing pour faire ça.
6: De la République française.
2: Allez.
7: Comment ça va, mes petits loulous d'Europe 2?
2: Ça va bien, monsieur le président. Mais oui, c'est bien, c'est le slogan. Vous avez passé un bon week-end?
7: Week-end à la cool.
2: Très bien.
7: Pépouze. Tranquille, le chat pépère la galinette.
2: Super.
7: Bon, à part la remise de la Légion d'honneur au couturier de Brigitte.
2: Ah, justement, voulez-vous parler de ça? Pourquoi?
7: Eh bien, parce que je voulais faire plaisir à ma femme.
2: Ouais.
7: Et surtout, je voulais dire un grand bravo à ce couturier.
2: Ah.
7: C'est pas évident d'habiller maman. À son âge, elle aimerait, comme toutes les mamies, mettre la petite blouse bleue de travail. Vous savez, toutes nos mamies l'avaient.
2: Mais non.
7: Oh, qu'est-ce que c'était laid.
2: Non, excusez.
7: Pour une première dame, ça ferait dégueulasse.
2: Non, c'est surtout ce qui est gonflé, c'est de dire que votre

0: plusieurs. Oui, ah, pardon, je voulais. Non, quoi, non, je laisse finir. Bon, attends, ça se fait pas. Je laisse finir. Oh, ouais. Ah, non, mais je suis d'accord. Je pensais qu'il avait fini. Vas-y, gros, fini, fini. Voilà, bah non, attends, non, mais bon, alors, non, ce que je viens de faire,
1: ça c'est s'appelle la politesse.
0: Ah, mais absolument,
2: c'est, ça se perd.
0: C'est le gars qui te coupe la conversation alors que t'étais en train de dire un truc. Je suis désolé, mon petit Ed, Edou, je suis désolé d'avoir vraiment fait ce que je viens de faire. Voilà, je rattraperai mon erreur tout à l'heure. Je te laisserai finir deux fois ta chanson. Comme ça, ce sera fait. Vous allez bien, tout le monde ?
3: Oui.
0: Voilà, dans un instant, j'étais en train de dire un truc qui n'était pas non plus dingo, mais qui était en train de vous dire que si vous êtes de temps en temps une petite gueule de bois. Parce que vous avez fait une petite fête. Alors, c'est compliqué de dire à son patron « je ne vais pas pouvoir venir parce que j'ai une gueule de bois
3: oui. ».
0: Je vous parlerai d'un pays dans un instant. Pays rêvé pour les gens qui aiment faire la fête et qui se réveillent très très mal le matin. Dans un instant également, je vous parlerai dans les champions du monde de l'actu. Ah, vous allez les adorer. Peut-être que vous êtes partie des gens qui en ont ras-le-bol de dire bonjour aux gens. Ça vous saoule. Vous arrivez au bureau, vous avez un long couloir.
2: C'est les jours où t'es pas bien luné, ça, généralement.
0: Ça vous saoule, vous n'avez pas que ça à faire. Bonjour, bonjour.
2: Tu la bise.
3: Voilà. Quand t'arrives en dernier dans une soirée.
0: Bah, voilà. Et non, le pire, c'est quand tu dis au revoir. Tu sais, je dis plus au revoir, moi. Ouais. Quand je pars de quelque part, je dis au revoir à celui qui m'invite.
3: Moi, je dis de loin à tout le monde comme ça.
0: Et je fais exactement comme ça. Ouais. Je fais aller... Je vous aime fort, bisous voilà, à tous.
1: Et, sinon, et là, ma chérie, elle commence à dire « Ah ben non, on va dire au revoir à tout le monde. »
0: Tu sais quoi, j'ai la même. C'est-à-dire que toi, t'as fait 5 mètres et
1: t'as
0: tu te retournes
1: géré.
0: Et tu la vois en train de faire « Ah non, parce qu'on se rappelle, donc on s'en... » Et donc, et tu dis « Mais qu'est-ce qu'on a dit avant ?» On s'est mis d'accord, on dit pas au revoir.
1: Oui, mais en fait, et vous oubliez pas, on se voit dans 15 jours.
0: Et là, elle me dit « Oui, moi, je pouvais pas ne pas venir dire au revoir parce que « Oh, t'es là, au revoir. » Et je lui dis « Bon, ok, ça sert à rien. » Et là, les autres te redisent au revoir. En fait, ton plan n'a pas marché.
1: C'est exactement ça.
0: C'est comme ça qu'on a perdu. C'est Waterloo, les gars. C'est comme ça qu'à un moment donné, Napoléon, il avait fait un plan, il n'a pas été suivi. Nous aurons dans un instant la France qui bosse et qui se lève tôt, la compile des étudiants en grève. Aujourd'hui, ça va être une journée qui va bouger. On s'occupera de tout ça dans un instant parce que bonjour, il est déjà
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0: 7h, Europe 2 que vous écoutez. Merci de nous avoir choisis. Merci de venir rire avec nous tous les matins pour vous changer les idées dans ce monde de cinglés. La météo tout de suite et les infos.
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0: Vous avez remarqué que ça sent l'artichaut, le chou.
1: Ça vient des cuisines, ça. C'est le petit déj qui arrive.
2: Vous êtes sérieux? Vous êtes en train de me dire que des cuisines du moins un, ça arrive jusqu'ici? Vous êtes en train de me dire que
0: dans le studio de prod, c'est un enfer. T'as l'impression qu'ils sont en train de faire une potée au vernis.
2: Eh bien, dans ces bonnes ambiances, bienvenue à vous tous. Quelle est peut-être une odeur de café? C'est tout ce que je vous souhaite chez vous à la maison ou peut-être déjà au boulot pour ceux qui le sont, peut-être dans le camion. Pour les chauffeurs routiers à qui je fais un gros bisou, les professionnels de la route, ils sont très nombreux à nous écouter, les infirmières, tous les gens qui commencent leur journée très très tôt. Bisous à vous tous et courage. Et puis courage à tous ces lycéens qui se sont levés très très tôt ce matin pour écrire des banderoles, notamment celles qu'on avait vu passer il n'y a pas longtemps. La nuit c'est fait pour baiser, pour pas pour réviser. Voilà, donc effectivement des banderoles comme ça, ça se prépare longtemps à l'avance.
1: Mot passant.
2: Et donc, vous voyez, si, moi j'ai vu la dernière fois, vous avez vu qu'il y avait un manuel qui avait été donné sur Internet pour les jeunes. Que faire face aux policiers, que faire dans les rassemblements, que faire pour venir aux manifs.
1: Il sortait d'où ce manuel?
2: C'était un petit truc qui a été écrit. Mmh. Que faire quand vous êtes face aux policiers? Voilà, c'est des petits trucs qui circulent sur TikTok et tout. Et il y avait écrit pour venir au rassemblement, réveil machin, 6h30 et tout. Et donc je me disais, en fait, vous voyez que ça vous aide pas. Vous voyez que le 8h-18h, il passe.
1: Ils vont manifester pour les manifestations.
2: Vous savez quoi? J'espère, je le dis du fond du cœur, parce que vraiment, moi, je veux la paix et moi, je ne suis qu'amour. Je veux que les gens, si vous avez des revendications, des choses qui ne vont pas, et c'est vrai qu'il y a des lycées où il fait tantôt trop chaud, tantôt trop froid. Oui. Et c'est vrai qu'il y a
3: c'est dégradé.
2: Et c'est vrai qu'il y a des endroits où c'est dégradé, mais bon, c'est peut-être aussi de la faute des élèves. Donc commencez à vous calmer entre vous, parce que finalement, je suis pas sûr que ce soit les profs qui dégradent. Donc,
0: les toilettes, c'est pas les profs. Les profs ont été défoncés.
2: Je pense pas que ce soit les profs qui piquent les rouleaux de PQ et qui font des trous dans les portes. Donc commencez déjà peut-être par vous autogérer. Et une fois que ce sera réparé, de les garder propres le plus longtemps possible, plutôt que de voilà. Mais c'est vrai qu'il y a des soucis. C'est vrai que tous les lycées de France ne sont pas.

0: Tout un chacun a travaillé, peu importe si les mâles viennent une soirée arrosée ou d'autres choses. Si un médecin constate des symptômes, nausées, vertiges, migraines, grosse fatigue, manque de concentration, eh bien, il déclare la personne inapte.
1: Trop bien.
0: Donc, l'employeur sera obligé d'arrêter l'arrêt, d'accepter l'arrêt, pardon, gars. La priorité reste la santé et la sécurité.
2: Faut pas qu'on fasse ça en France, sinon Corentin, le lundi, on l'aura jamais.
0: Non, je pense même que j'en connais beaucoup, ils seront plus là le lundi du tout. Alors, avec la fin de l'Oktoberfest ce week-end en Allemagne, je vais vous dire, il y a que les pharmacies qui bossent en Allemagne aujourd'hui.
1: Il y a personne qui a bossé jusque jeudi, là.
0: Là, c'est en Allemagne, il y a de la rémaladie
2: dans tous les sens. Il n'y a plus un Doliprane, par contre.
3: Et si le pharmacien était à l'Oktoberfest,
0: c'est bien, c'est fermé.
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0: Salut tout le monde, merci de nous avoir choisi. C'est Beyoncé. Salut, les petits castors, vous allez passer une très très belle journée. Vous allez être heureux aujourd'hui, vous êtes des conquérants, vous êtes des vainqueurs, les filles, vous êtes les plus belles. Dites-vous aujourd'hui que ce mardi, c'est votre mardi. Vous écoutez Europe 2 et tout va bien.

0: Salut tout le monde, bon réveil et bonne journée, c'est mardi aujourd'hui. Bah ouais.
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0: Bah évidemment, mon grand, fais-toi respecter la France qui bosse et qui se lève tôt aujourd'hui. Elle est secrétaire médicale. On aura Nicki Minaj. Non, ah non, pas du tout. Tous les titres ont changé, je crois, sur tous les trucs.
2: Nicki Minaj est secrétaire médicale.
3: C'est fou, ça. Moi qui faisais le ménage.
0: Ouais. J'aime bien ce ouf qui regarde le truc. Elle fait ouais, bah ouais, je sais pas. Quel con qui a fait ça.
2: C'est un bug.
0: Écoutez, ça arrive. 7h15, les champions du monde de l'actu. Carmen Jiménez, c'est une femme de 57 ans.
3: Ouais.
0: Originaire de Madrid, en Espagne, elle a passé 28 ans à être aveugle. Mais plus exactement, à faire semblant d'être aveugle.
2: Ah bon ?
0: Après avoir dit à tout le monde, y compris à sa propre famille, qu'elle avait perdu la vue à cause d'un accident. Plus tard, elle a révélé, 28 ans plus tard, qu'elle avait simulé ça pour une raison simple. Elle en avait ras-le-bol de dire bonjour et de s'arrêter dire bonjour à des gens qu'elle ne voulait pas voir ni parler.
4: Ah, oui, oui. Pas mal, hein.
0: Elle a dit qu'être aveugle l'a laissé sauter des années d'obligations sociales. Elle a l'air facile, cette personne. Mais elle a maintenant des problèmes juridiques, puisqu'elle a été aussi enregistrée comme aveugle à la sécurité sociale espagnole.
2: Eh oui, pas de mal. Eh oui, les aides et tout qu'elle a dû avoir. Il faut qu'elle tourne, qu'elle rembourse tout.
0: Mais à quel moment tu te déclares aveugle pendant 28 ans juste parce que tu fais je ne vous vois pas?
3: Ça doit être chiant de faire exprès de prendre les murs aussi.
0: Non, mais c'est un truc de. Non, puis non. Le chien, attends, la canne. Ouais, bah, ça commence à faire beaucoup juste pour une vanne, juste parce que tu veux pas dire bonjour. Si ça se trouve, ça fait 50 ans que Gilbert Montagné se fout de notre gueule.
2: Ah oui, ça se trouve.
0: Non, mais je dis ça parce que j'ai croisé, et pas plus tard qu'hier, au volant d'un taxi, par choc légèrement abîmé. Je lui laisse le bénéfice du doute, mais. Mais il s'est peut-être foutu de nous.
3: Tout en jouant du piano.
0: Je fais qu'un deuxième champion, je fais le dernier. Le maire sortant à

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14: Tous les matins, merci d'avoir le réflexe de tourner le bouton et de nous écouter sur Europe 2. Teddy Swims pour passer une belle journée. Qu'est-ce qu'on écoutera tout à l'heure ? On aura Sia.
15: Oui.
14: Très bon titre de Sia. Ça va vous faire du bien. J'espère aussi que vous avez passé une bonne nuit, que vous avez bien dormi. C'était un mardi.
16: Ah, puisque t'en parles, je sais pas ce que j'ai fait.
14: T'es fait mal ?
15: Quoi ?
16: Non, ouais, je me suis fait mal. Je suis un peu bloqué là derrière.
14: Tu sais quoi ? C'est là qu'on voit qu'on vieillit.
16: Ouais.
14: Parce que toi, tu t'es fait ça en dormant ?
16: Ouais.
14: Tu sais comment je me suis coincé le dos ?
16: Non.
14: En prenant la chemise dans mon placard. Ce matin, je me maudissais. J'étais sur la pointe des pieds. Nat, elle dormait. J'étais là, j'avais réussi à ouvrir le placard.
16: Mais comment t'as fait un faux mouvement ?
14: Je faisais pas un bruit. Je lève mon bras.
16: Et là,
14: 20 cm plus haut, je fais.
17: Et là, réveillé,
14: je me suis coincé en prenant une chemise, les gars.
16: T'as un ostéo à côté ou pas là entre
14: Je ne sais pas, mais il n'y a plus rien qui va. Je veux dire, la vieillesse est un naufrage. On va dans le mur, les gars, dans le mur.
17: Du coup, t'as réveillé Nat.
14: Du coup, tu sais quoi ? Tu sais ce qu'elle m'a dit ? Elle m'a dit ok, j'ai dit non.
15: C'est bon.
14: Peut-être qu'en vénusien, ça veut dire bonjour, mais en être humain, ça ne veut rien dire. On fait une bise à qui est en ligne avec toute la France qui bosse et qui se lève tôt. Elle s'appelle Hélène. Bonjour, ma petite Hélène.
18: Salut Coé, salut les amis.
14: Comment vas-tu Hélène ? Est-ce que tu es en forme ? Est-ce que tu as passé une bonne nuit ? Est-ce que tu es coincée de quelque part toi ?
18: Du tout, moi je dors très bien. Fais partie de... Non mais moi j'ai 32 ans, tu vois, Coé.
15: Tu peux encore faire tes lacets.
14: Ouais, profite, t'inquiète, ça va vite changer.
16: Ça viendra.
14: T'inquiète pas.

0: Hier dans l'émission l'après-midi, puisque si vous n'êtes pas au courant, nous faisons le matin et aussi l'après-midi entre 15h30 et 18h. Nous avons eu un Belge. Et Zinedine lui a dit donc
1: il a dû y croire jusqu'au bout.
0: Il allait gagner. Et donc le Belge vous a dit, tu vas voir ce soir, la Belgique va mettre une tollée. Donc vous êtes nombreux à nous dire et nombreuses. Il faut rappeler notre ami belge ce soir pour lui dire que la France a gagné 4-1.
1: C'est
0: évidemment
1: ça.
0: Qu'on va le rappeler. Rendez-vous cet après-midi sur Europe 2. Ça va être un grand moment. Dans un instant, Sia, c'est ce que vous allez entendre. Nous aurons la compile des lycéens en grève. Le son des réseaux. Vous n'êtes pas prêts avec des jeunes qui auraient mieux fait de réviser plutôt que de brûler des poubelles. Et la villa des animateurs sur la grosse rigolade. 7h30, news et météo, bonjour.
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3: Bonjour Sébastien Coé. Et le 85, des premiers nuages dès cet après-midi avant le changement du temps demain. Je reviendrai sur la météo locale et complète pour refermer ce flash. Tout d'abord ce chiffre, 16 milliards d'euros, voilà ce qu'aurait coûté à la France les canicules de l'été. Une estimation calculée par une mission parlementaire. Et très loin devant, les pertes dans le secteur agricole sont estimées à 10 milliards d'euros. Poursuite du renforcement du remblai sablé, des travaux de consolidation sont lancées sur la partie la plus ancienne du site. Un nouveau mur chasse-mer sera réalisé au niveau des Atlantes, près de la petite jetée, pour lutter contre la montée de l'océan et les vagues submersion. Un ancien animateur périscolaire vendéen, pédophile, condamné à 2 ans de prison et à 6 ans de suivi socio-judiciaire par le tribunal de La Roche, reconnu coupable d'agression sexuelle sur 3 enfants en 2022 et 2023 à Saint-Germain-de-Princey et à Ségournay. Les lycéens réclament davantage de moyens humains et financiers pour l'éducation. Il dénonce la pression de la plateforme Parcoursup, des profs non remplacés

0: heureusement qu'on est avec les agriculteurs depuis le début, parce que c'est d'abord c'est eux qui nous nourrissent et c'est eux qui font un boulot.
1: C'est vrai que le 8h-18h, ça les ferait rêver.
0: Mais c'est, vie, c'est leur vie. Hein. Ils peuvent pas partir en vacances, ils peuvent pas partir plus de 5 jours. C'est pour ça que ça manifeste pas un agriculteur.
2: Bah, ils peuvent pas. Trop de pertes, pas le temps.
0: Ceux qui ont des animaux peuvent pas partir. Ceux qui ont des terres, alors ils ont une fenêtre de tir de très peu de temps, etc. Donc c'est vraiment compliqué. Et c'est un métier extrêmement dur, de plus en plus dur, lié aux conditions climatiques, mais en plus avec des conditions financières parfois terribles.
3: Et puis de taper 600 bornes en tracteur, merci. C'est bon.
0: C'est long. Je pense qu'ils l'ont fait une fois. La dernière fois, ils se sont dit c'est bon, je ne retourne pas.
4: Et au prix de l'essence, gars.
3: Au péage de Saint-Arnoult, c'est chiant.
0: En fait, il faut les moyens pour faire une grève. C'est ça qui est difficile. Bon, en tout cas, on pense à vous aujourd'hui très fort. Il y a des messages ou pas?
3: Oui.
0: On les fera tout à l'heure. Laisse, on les fera tout à l'heure. Tu vois, il y a un record. Il y a un record absolu de vente en ligne. Poupette Kenza. Alors moi, je comprends rien. Poupette Kenza, c'est pas celle qui était accusée d'avoir voulu prendre de l'argent à quelqu'un?
3: Moi, je croyais qu'elle était déjà en taule.
0: Qui a été condamnée à parce qu'elle
4: elle
0: devait.
4: Elle y a été, mais elle est ressortie, je crois, il y a un délire comme ça.
1: Ouais. Je sais pas, enfin là, ça a l'air d'aller. Hein.
0: Ah bah écoutez, ça a l'air d'aller parce qu'elle a vendu 500 000 euros de ses produits capillaires.
4: Pardon?
0: En 30 minutes.
4: Mais d'où elle a des produits capillaires?
1: Son record, c'est des. À mon avis, c'est un truc qu'elle a acheté en.
4: Elle évidemment.
1: Sur Temu ou.
3: Oui, elle a mis une étiquette dessus, elle a mis le nom de sa marque sur un produit qu'elle a acheté 300 sur AliExpress.
0: C'est pas L'Oréal hein, qui

0: Je vais acheter la lotion capillaire à poupette. Je comprends pas.
1: C'est ouf.
2: Mais non, mais vous rendez compte que vous achetez des produits de dropshipping de merde vendus par Poupette Kenza. J'ai rien contre elle, je la connais pas.
3: Elle a voulu faire comme, enfin pas comme, mais la même success story que les secrets de Loli, en fait, qui font exprès des.
4: Ah,
3: des...
4: Oui. Pour les cheveux frisés.
3: Pour les cheveux frisés, oui.
2: Excusez-moi.
3: Non, mais parce que c'est une success story. Ça.
2: C'est comme si j'achetais des hormones de croissance à Adé Laurent. Je veux dire, il y a un moment donné.
5: Je les ai achetées. Hein.
2: J'aime bien Adé Laurent, mais il y a un moment quand tu achètes des trucs que tu mets sur ton corps, t'as envie de savoir que tu les achètes. Bon, un
5: spécialiste.
2: Truc, peut-être un pharmacien, peut-être. Ouais. Un truc un peu plus sérieux. Voilà, donc effectivement, vous avez raison. C'est un truc acheté 3 euros en Chine qui a été revendu 100 euros. Mais c'est très rentable.
4: Mais ça, à la rigueur, c'est du commerce. Tu as presque envie de dire. Mais le pire, c'est quand ils te disent, parce qu'ils le font, qu'eux, ils ont travaillé en laboratoire, qu'ils ont été faire des recherches, etc.
2: C'est pas gênant quand tu vends des chaussettes.
4: Voilà,
2: c'est pas gênant quand tu achètes un t-shirt et que tu l'as acheté 2,20 € et tu le revends 25 euros. C'est pas gênant. T'as une gourmette. C'est pas gênant si t'achètes un petit bracelet en pierre
4: et qu'il est bon,
2: ça, on s'en fout. T'achètes ce que tu veux. À partir du moment où c'est un produit que tu vas mettre sur tes cheveux, sur ta peau,
5: qui rentre dans ton
2: corps,
5: crâne,
3: Après, les gens achètent. Qu'est-ce que tu veux dire?
2: Tu as raison, ma petite stouffette. Le problème, c'est que c'est souvent les plus jeunes. C'est aussi les plus jeunes qui achètent.
4: Et après, ils manifestent, ils brûlent les poubelles.
5: Il y a peut-être un lien, justement.
2: Mes cheveux sont brûlés, les poubelles le seront aussi. Justement, voici la compile des étudiants en grève avec la chanson de revendication sur les emplois du temps.
6: Je fais des trous, des petits trous, encore des petits trous. Des petits trous, des petits trous, toujours des petits trous.
2: Ah oui, mais bon. La chanson de revendication contre la cantine.
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2: Même de chez nous.
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4: C'est vrai que ça change pas quand tu grandis. Hein.
5: Non,
4: toujours mauvais à la cantine.
2: Il y a la chanson de revendication des horaires de travail, évidemment.
8: Pas à 6h. Ah non, c'est trop tôt, wesh. On veut commencer à 10h. Voilà, parfait. Merci, ma vie.
2: Il y a la chanson de revendication pour le CDI.

0: CDI.
1: Mais si c'est un contrat à durée indéterminée,
2: non,
1: con,
2: quoi. Non. Ouais, non, c'est autre chose. Mais c'est pas faux, mais c'est autre chose. Et il y a la chanson de revendication contre les toilettes qui sont des fois condamnées.
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2: La chanson des revendications des profs remplaçants.

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1: Le son des réseaux dans un instant. Alors voilà, certains ont passé peut-être trop de temps à faire des banderoles, à brûler des poubelles, ont oublié d'aller à l'école. Restez avec nous, vous allez rigoler. La Villa des animateurs reviendra sur la grosse rigolade ce soir.

0: envoyez par SMS au 7-12-13. Salut, 8h moins le quart.
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0: Pendant que certains font des conneries, Micro de Rouen part dans la rue et interpelle des gens leur posant des questions. Dans l'extrait que vous allez entendre, il interpelle deux étudiantes niveau seconde, voire première. Je ne dis rien, je vous laisse apprécier.
3: 9 x 3, ça fait combien ?
4: 9 x 3, ouais. 28.
3: Pourquoi ?
4: Bah parce que ça fait 28.
0: Et bah,
5: logique.
0: 3, 9, 28, ça fait 28. Vous l'aurez compris. Monsieur des champions, on continue.
3: 9 x 3, ça vaut combien ?
4: 8. T'es sûr, ça fait 28 ? 28.
3: Ah, t'es d'accord avec elle ? Non, non, attends d'abord.
4: Ah non.
3: 9 x 2, ça vaut combien ? On va aller doucement d'abord.
4: 9 x 2, 9, ouais. 18.
3: Du coup, 9 x 3 ?
4: À 24.
6: Non, 9 x 3, non. Attends.
4: 18, 10, mais ça fait.
0: 9 x 9, 18.
4: À 24.
3: 9 x 2.
4: 18.
0: Voilà.
3: Du coup, 9 x 3 ?
4: À 24.
3: Ah non.
4: 34.
0: Allez, bon, voilà, là, dernière chance. Allez, on va compter sur vos doigts.

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0: pas leurs chiffres hein, quand il y a des grèves.
1: Ah bah oui.
0: Quand ça passe devant chez eux et qu'il y a des CRS devant et qu'il y a un peu de gaz lacrymo et qu'il y a des gamins de l'autre côté.
1: Tu vas pas faire du shopping.
0: Non mais voilà. Ah bah donc oui. Les centres-villes là aujourd'hui, ça allait déjà très très mal pour les commerçants. Ça va pas s'améliorer. Donc j'ai aussi.
2: Ils se barricadent, donc ça leur coûte de l'argent. Ouais,
0: j'ai une pensée pour eux. Je peux dire que les vendeurs de baskets là, ils ont une petite goutte de sueur. Les librairies très peu.
1: Ça va, ça va.
0: Les librairies, tu sens que les gars ils peuvent laisser ouvert.
2: Devant, porte ouverte, mais...
0: Bien non pas. Nous aurons Annie Dingo qui sera là tout à l'heure. Pourquoi Dany Briand a dit du bien de Annie Dingo, ouais. L'ancienne maire de Paris.
3: Oh, t'es bourré
0: ouais.
3: ou...
0: Ouais, bah écoutez... Elle sera là tout à l'heure. Le loyer va tomber. On fait comment pour jouer, Stouff?
3: On envoie un SMS au 7 12 13 en mettant loyer L-O-Y-E-R au début de son message.
0: Et le top de Stouff, ce sera quoi tout à l'heure?
3: Qu'est-ce que je m'étais dit? Je m'étais dit que ça serait des objets qu'on achète et qu'on n'utilise jamais.
0: Qu'est-ce que je m'étais dit? Popomolopolo sur le petit déj là, ouais. Attention, doucement, le petit déj là, oh, doucement, tu t'es cru. T'es cru en self-service là, t'as dit chez Cogent, on ouvre le truc là, Hein? Bah oui, bah il rigole, il pique la moitié. Mais dis quoi? Bah oui!
3: Quoi?
0: Tous les matins, il vient, allez,
2: blablabla.
3: Tu les manges pas, tu les sens toi.
0: Je les mange pas parce qu'il les prend.
2: Tu les laisses.
3: Quel mytho!
0: Je fais attention à ce que les gens ne viennent pas prendre trop.
1: La prochaine fois.
0: Pour qu'il y en ait pour tout le monde.
3: Attention à toi.
1: Tu cracheras dessus la prochaine fois.
0: Non, ça se fait pas.
3: Non, ça se fait pas.
2: Non, c'est un bon chocolat, il y a d'autres trucs à faire.
0: Ouais. Oh. Benhamel, pas en chocolat.
1: C'est bizarre, il y a trois barres dans celui-là.
4: T'as vu, c'était les croissants avant.
0: Touche du patron. La grosse rigolade revient. C'est Laurence Boccolini, c'est pas Cyril qui présente. Oh,
3: d'accord,
0: pourtant,
3: je savais
0: c'était
3: pas.
0: Le truc de Cyril, ça.
3: Bah, ouais.
1: Ah oui.
0: Ah ouais. D'accord. Bon, Laurence Boccolini, ok. Il y aura Chicandier, Philippe Lelouch, il y aura Isabelle Morini-Bosque, je sais pas qui c'est, Richard Orlinski depuis quand il est drôle, Tony Saint-Laurent, Carla Moreau, Tarek et Philippe Corti. Richard Orlinski, bon. Il fait des statues, j'aime bien, ouais. Il fait des statues, mais ça s'arrête là, quoi, non?
1: Non, mais apparemment, il aime bien ces trucs-là.
0: Ah, d'accord.
2: Oui, bon, oui, pour comment...

0: la découpait en rondelles, moi, on me faisait bouillir.
1: Oh là là.
0: T'as la pomme de terre, dit attends, c'est pire. Moi, c'est pire. On m'épluchait, on me coupait en lamelles, on me faisait frire.
1: Ah ouais, c'est
0: rare. Le zizi prend la parole, tu vois, il n'ose pas raconter du tout.
1: Non.
0: Ah bon? Les autres disent si, si, vas-y, dis non, ça non. Si, dis, ben moi, les gars. Hier soir, on m'a mis un sac sur la tête, ils m'ont secoué dans tous les sens jusqu'à ce que je vomisse.
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10: Merci Coé, bonjour La Roche et la Vendée. Nouvelle journée estivale avant que ça se dégrade. Un point sur la météo avant la fin du flash. Ce sont les semaines d'information en santé mentale jusqu'au 18 octobre dans la communauté de communes Chalangois Communauté. Concernant la mortalité par suicide, les chiffres ne sont pas bons. Elle est supérieure de 17% chez les hommes et de plus 101% chez les femmes par rapport aux moyennes nationales. J'en profite pour rappeler ce numéro d'appel, le 3114 pour toute personne en détresse. Le cagoulé à côté de toi n'est pas ton allié. Le syndicat des commissaires de la police nationale a conçu un guide à destination des lycéens qui vont manifester aujourd'hui. Guide intitulé « Manifester, c'est ton droit, il y a des règles ». Il met notamment en garde contre le casseur dont il faut s'éloigner, le casseur qui frappe puis disparaît. Le guide rappelle aussi le rôle des forces de l'ordre. Cette contestation lycéenne est soutenue par l'intersyndicale éducation de Vendée avec une convergence à midi par la place Napoléon à La Roche-sur-Yon. Plusieurs établissements sont bloqués depuis 6h30 à La Roche ce matin, comme à Madès-France et à Delattre. 140 000 personnes se sont inscrites pour participer à la primaire socialiste pour la présidentielle. Ce chiffre a été annoncé par la commission d'organisation du scrutin, un premier tour qui aura lieu vendredi et samedi. Dans l'affaire des propos soi-disant antisémites attribués à Jordan Bardella par le média d'extrême gauche Mediapart, révélation de CNews hier soir, l'un des témoins assure avoir le sentiment d'avoir été manipulé et piégé par Mediapart.

0: Ça va, moi, c'est les deux premières heures.
1: Non, je me dis jamais ça. C'est ça la différence, c'est que je manifeste de l'amour.
2: Non, la différence, peut-être que tu te couches à 18h45 aussi.
1: Non, hier, j'étais couché à 21h.
0: Ah, non. Ah oui, bah on l'a vu dans le
2: non. 20h45, j'ai mis un dernier message. Ouais, vous m'avez coupé dans mon sommeil.
3: Mais pourquoi t'es pas en mode avion ou en mode.
1: C'était une vanne, mon Pietro, elle a marché.
0: T'as regardé le match?
1: Ah non.
2: Ouais,
1: bah
2: voilà.
1: Non, je n'ai pas regardé. Qu'est-ce que je voulais vous dire pendant qu'on est en train de parler de ce qui se passe dans les rues, et évidemment que c'est important, bien sûr, on a oublié un détail, parce que le problème en France, c'est qu'une actu en chasse une autre. C'est que pendant ce temps-là, essence. Le gasoil est quasiment toujours à quasiment 3 euros.
3: Ouais.
1: Et que tout ce que l'on disait il y a 15 jours, où on disait les gens, c'est compliqué, c'est sous le tapis. Alors que là, aujourd'hui, il y a des gens qui sont en train de nous écouter, qui, quand ils refont le plein de leur voiture, ils arrivent à des sommes monstrueuses et on a l'impression qu'on a oublié ce délire.
2: Et si, il y a que t'as les stations Total qui font de la résistance encore, mais généralement, t'arrives le dimanche, c'est mort. T'as plus de gasoil, t'as plus d'essence, elles sont vides.
3: J'ai Joe sur Facebook qui me dit, moi, je suis artisan et c'est 500 euros de gasoil par mois.
1: Mais c'est pas grand-chose, 500 euros.
3: Ça dépend des corps de métier, mais 500 euros dans un budget, s'il y a une queue dalle, en fait.
1: Je suis d'accord, mais pensez ce matin aux infirmières en milieu rural
3: aussi,
1: qui bougent
3: oui.
1: beaucoup, les aides-soignantes, les gens qui avaient l'habitude de faire des kilomètres avec une vieille bagnole à qui on a dit il y a des années, le diesel, ça coûte rien. Et que maintenant, ils ont des voitures qui leur coûtent de plus en plus cher. Et donc, on n'en parle plus.
3: Il y a des queues immenses chez Total, on me dit aussi.
1: On est passé à autre chose, alors que le problème est toujours là. En tout cas, nous avons dans un instant des nouvelles d'Annie Dingo. Ça fait bien longtemps. Pourquoi ? C'était l'ancienne maire de Paris, parce que Dany Briand a dit du bien d'elle. Nous l'aurons d'ici quelques minutes. Le loyer va tomber, j'espère vous offrir de l'argent. Ça vous fera du bien. Comment faire pour gagner le loyer, Stouff ?
3: Pardon, excuse-moi. On envoie des messages qui arrivent en même temps. Non, mais s'il y en a un qui me met salut, c'est Franck Leboeuf. Donc... On envoie le loyer LOYER au 7-12-13 et on laisse bien ses coordonnées.
1: On aura le ah oui mais non. Tout à l'heure, je vous parlerai d'une nouvelle forme de toilette que vous ne connaissez peut-être pas, qui s'appelle les toilettes mushrooms. Ça veut dire donc champignon. Je vous en parle tout à l'heure. Et puis, il y aura les moins grosses têtes un petit peu avant 9h du matin. Et on aura Vava Eva Guénam tout à l'heure dans la prochaine heure. Parce qu'on a appris qu'il y a une influenceuse, un Poupette Kenza, qui a vendu 500 000 euros de produits capillaires en 30 minutes. Donc, il y a quand même un phénomène.
3: On est sûr de ce chiffre, vraiment?
1: Bah, il paraît que

0: bouffe.
1: Pour la France.
2: Non, moi je trouve que ça sent le fromage pourri.
3: Ouais. Non,
2: ça
3: sent le chou.
1: Ça sent tout le menu, quoi. Allez, grosse journée de manif lycéenne aujourd'hui. Une pensée pour les poubelles à côté des lycées, c'est important. Oui. À l'heure où je vous parle.
4: C'est trop calme. Ouais. J'aime pas trop beaucoup ça.
1: Dites-vous que vers 10h...
5: Bon, dans 10 minutes, je nous considère comme définitivement perdus.
1: Voilà, pour les poubelles, à midi. Oh,
5: putain, salope, c'est la partie gouvernement.
1: À 18h, celle qui aura échappé au pire.
6: Je vais dormir comme une masse.
1: Et à 23h...
7: Je vois des sacs poubelles qui sont morts.
1: Si, comme dans le sixième sens, si.
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1: On embrasse la concurrence qui fait
3: qui nous, nous a envoyé des odeurs pourries dans la clim.
1: Effectivement, on ne doit pas se marrer tous les jours en ce moment. On les embrasse. Bonjour et bienvenue sur Europe 2. Merci d'être de plus en plus nombreux.
2: Je leur envoie quelle rubrique aujourd'hui?
1: Ah, c'est. Ah, il y a une. C'est vrai, non? Hein? Heureusement qu'on n'est pas en odorama, il faut garder 2-3 mystères. Hein. Dany Briand, dans un instant, on parle de Dylan Dugal.

0: Enfin, tu foutu dans cette galère, et c'est moi.
1: Voilà.
0: Voilà, Triso. Les pistes cyclables pour enfants. Oui, oui, un enfant en pleine tempête émotionnelle doit faire du vélo pour se calmer.
2: D'accord.
0: Mmh. Si, j'ai vu entre les pistes de bus, les pistes de vélo, il reste encore un tout petit bout. Avenue de Rivoli, je peux encore en caser un.
2: C'est léger, quand même.
0: Qatar. Triso, Qatar, oui. Des fontaines à eau tous les 50 mètres. Si vous râlez, je transforme l'eau en jus de céleri. Hein.
2: Pourquoi?
0: Pour, je sais pas, j'aime mieux le céleri. Voilà. Et enfin, Triso, Qatar, Chiquito.
2: Ouais.
0: Je légaliserai la consommation de chanvre. Oui, mais chanvre.
2: Où?
0: Dans Paris, le chanvre, c'est de l'herbe. L'herbe, c'est vert, c'est la nature, c'est bio. Donc, fumez des bédos, Babylone System. Voilà.
2: Vous êtes vraiment à côté de la plaque, là. Vous n'êtes pas prête à de redevenir mère, hein, pardon.
0: Blablabla. J'entends pas. Les doigts dans les oreilles, j'entends pas.
2: Okay.
0: Bref, en tout cas, Dany, puisque maintenant je l'appelle Dany.
2: Oui, c'est votre copain, du coup.
0: Continue de marcher. Moi, pendant ce temps, je vais continuer à réfléchir comment supprimer le périphérique sans que personne ne s'en rende compte.
2: Ouais, c'est compliqué.
0: Un matin, vous arrivez, il n'y a plus de périphérique. Alors, il est où? C'est Dingo.
3: Annie Dingo. C'était qui?

0: Bonjour.
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0: Le loyer va tomber dans un instant, c'est peut-être vous que j'appelle. Envoyez loyer au 7-12-13.
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11: C'est peut-être vous que je vais appeler tous les matins, vous le savez, et à n'importe quel moment de la journée, vous vous inscrivez en envoyant loyer, L-O-Y-E-R, au 7 12 13, L-O-Y-E-R, comme loyer, au 7 12 13. Je vous appelle en vous disant quelle est la seule radio qui paye votre loyer, vous me dites. Et bim, c'est gagné. Vous le savez que tous les matins, on est là pour vous réveiller entre 7h et 11h, et on revient l'après-midi entre 15h30 et 18h, et merci de nous écouter sur les enceintes connectées, sur les applis comme l'appli Europe 2, sur Deezer, sur Spotify, sur ce que vous voulez. Tout ce qui vous permet de nous écouter avec un son génial, peut-être en DAB+, pour ceux qui sont en voiture.
12: Ah oui.
11: Sur la bon vieux poste FM pour les autres, ou en podcast en tout cas. Merci, merci, merci de votre fidélité. J'ai vu les scores la semaine dernière en digital, les amis.
13: Ah oui.
11: Oh, quel bonheur, mais ça, c'est incroyable, c'est un plaisir. C'est qu'on se lève pas pour rien.
13: C'est bien.
11: C'est vraiment un plaisir. Qu'est-ce qu'il a le qu'est-ce qu'il a?
14: On dirait un touriste qui arrive.
11: Qu'est-ce qu'il a? Qu'est-ce qu'il a notre responsable son?
15: Il veut une tour Eiffel.
11: Qu'est-ce qui ne va pas?
16: Vous voulez envoyer un petit message à notre Théo pour nous dire que on n'entendait pas le retour sur
11: les réseaux sociaux.
16: Ouais.
11: Alors Théo.
14: Bah si, visiblement, puisque les gens répondent.
13: Bah,
14: non
13: si,
16: ah bah c'est
13: si.
16: Bon, bah, c'est juste moi.
13: Je me suis fait allumer, donc
16: j'ai dû baisser le bouton.
11: Tu sais, tu la vois la petite, il y a un petit dessin d'enceinte avec une barre dessus.
14: Ah si, ça y est, ils avaient plus de son, effectivement.
11: Ils avaient plus de son.
17: C'est toi. C'est toi. Appelle quelqu'un. C'est toi. C'est toi. Allez, on y va, c'est parti.
15: Théo est tombé.
11: Attends, je suis chaud. Là, je suis au taquet, là. Ah là là là là. C'est parti. Tacatacataca. On appelle quelqu'un pour le loyer.
18: Allô?
11: Adeline?
18: Oui.
11: Bonjour Adeline.
18: Oh punaise, j'ai reconnu.
11: Oh punaise.
13: Oh punaise.
11: Oh punaise. Oh punaise.
14: Attends, je me prépare.
11: Oui, c'est le gars de la banque qui veut récupérer la carte bleue.
14: Vas-y, pose-la ta question.
11: Adeline.
18: Oui.
11: La question, elle arrive.
18: Allez-y.
11: Attention, droit au but. Adeline, quelle est la seule radio qui paie ton loyer?
18: Europe 2, quoi.
11: Bien joué Adeline.
18: Pardon. Ah là là là là là.
11: Comment ça va ma petite Adeline? Où est-ce qu'on est? Où est-ce que tu habites?
18: J'habite à Libercourt.
11: Dans le Nord?
18: À côté de Lille.
11: Ah,
18: oui,
11: j'embrasse.
18: Pas-de-Calais plutôt.
11: J'embrasse tous les gens du Pas-de-Calais, les gens du Nord et tout.
18: J'en tremble.
11: Ça va.
18: Oh, excusez-moi d'être grossière.
11: Non, Adeline,
18: oh,
11: alors.
15: T'as le droit.
11: Alors là, on je vais te dire,
18: pardonne.
11: Quand tu as de l'émotion. Alors,
18: je peux vous dire un truc? Je peux
11: oui.
18: vous dire un truc?
11: Vas-y.
18: À cause de Pietre,
11: ouais.
18: mon fils, je vous ai trop écouté. Il est comme lui.
11: Ma peau,
18: j'en
11: hein.
18: ai marre.
13: Ça, c'est le problème. Ah, si je peux influencer.
18: De tout, on lui dit prout, il rigole. Il a 17 ans. Hein.
15: C'est bien.
11: Je vais te dire un truc,
18: Adeline. Il veut faire des blou-blou.
14: Attends, à 17 ans, il veut faire des blou-blou.
13: Ah oui, en plein.
11: Adeline,
14: piètre.
11: Adeline
18: oui.
11: J'ai déjà récupéré un piètre. Je ne peux pas récupérer un deuxième piètre. Je ne peux pas.
18: Mais on s'ennuie jamais.
11: Ah bah, j'ai bien compris.
13: Ah bah, oui.
11: Qu'est-ce que tu fais comme métier?
18: J'en tremble. Mon Dieu.
11: Qu'est-ce que tu fais, ma petite Adeline, dans la vie?
18: Je suis femme de ménage.
11: Très bien, dans quoi? Dans une entreprise? Dans une maison?
18: Dans les cabinets médicaux au matin de très bonne heure,
11: ouais.
18: et chez les personnes âgées.
11: Bon, bah, très
18: et
11: bien.
18: Et je vous écris souvent Popo Pierre sur les réseaux.
15: Oui.
11: Tonton quoi?
18: Oui.
13: Popo Pierre.
18: Popo Pierre.
11: Ah, d'accord. Alors peut-être. Je vais regarder maintenant que tu m'as dit Popo Pierre.
18: Oui.
11: Je vais regarder. Quel est le montant du loyer?
18: 586 euros et des cacahuètes. Oh, je sais plus.
11: 514.
13: Ouais, les cacahuètes, on les aura pas.
11: 586 euros, laisse-moi demander à Josiane. Ma petite Josiane, c'est ton coé pour le loyer.
18: Allez,
11: Josiane.
18: Allez, Josie, fonce.
11: Ah, ça y est, parti. Oh là, c'est quoi ça?
19: J'ai fracassé la 307 de Pietre.
13: Ah ben, ma voiture.
19: Fais marcher l'assurance. C'est un cadeau que je te fais. Depuis le temps que tu cherches à t'en débarrasser.
11: D'accord.
13: Et pourquoi elle a pris l'accent du
11: Faut qu'on m'explique pourquoi d'un seul coup. Josiane en tombant sur une 307 en accent du sud.

0: peux vous dire un truc?
1: Oui.
0: Est-ce que je peux dire un truc à mon fils?
1: Oui, ce que tu veux.
0: Tom, t'auras rien du tout, c'est tout pour moi.
2: Allez, 586 €, on t'envoie ça chez toi
0: merci,
2: à la maison.
0: Merci.
2: Dans le Pas-de-Calais, je t'embrasse fort, merci de ta gentillesse et de ta fidélité.
0: Je passe une bonne journée, merci.
2: Gros bisous à toi, à bientôt Adeline, j'espère. Bisous,
0: à bientôt,
2: ma belle.
0: Merci.
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2: Le top de Stouff arrive dans un instant.
5: Oui, les objets qu'on achète

0: et qu'on n'utilise jamais.
1: Ça s'écoute très très fort pour passer un bon mardi. C'est Europe 2 que vous écoutez. Je m'appelle Coé avec toute l'équipe. Jusqu'à 11h, nous sommes là. Et l'après-midi, 15h30, 18h.

0: Sauf aujourd'hui, les objets que vous avez déjà achetés mais qui n'ont jamais servi. Alors moi, je suis le spécialiste de ça, je pourrais même pas vous faire la liste tellement j'en ai eu. On écoutera quoi dans un instant, monsieur Vito?
1: Les Red Hot.
0: Très bien. Ça... Non! Pas mal, ça.
1: Ouais.
0: Red Hot, ça ne s'écoute que sur Europe 2. Les moins grosses têtes seront là tout à l'heure et dans le Ah oui mais non, des nouvelles toilettes qui arrivent, 8h30. Les news et la météo.
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3: Merci Sébastien Coé. Bonjour, le 85 des premiers nuages dès aujourd'hui avant un changement de temps assuré demain. Je reviendrai sur la météo locale et complète à la toute fin de ce flash. Tout d'abord ce chiffre, 16 milliards d'euros, voilà ce qu'aurait coûté à la France les canicules de l'été. Une estimation calculée par une mission parlementaire. Et très loin devant, les pertes dans le secteur agricole sont estimées à 10 milliards d'euros. Au Sable d'Olonne, poursuite du renforcement du remblai. Des travaux de consolidation sont lancés sur la partie la plus ancienne du site. Un nouveau mur chasse-mer sera réalisé au niveau des Atlantes, près de la petite jetée, pour lutter contre la montée de l'océan et les vagues submersion. Un ancien animateur périscolaire vendéen, condamné à 2 ans de prison ferme et à 6 ans de suivi socio-judiciaire par le tribunal de La Roche-sur-Yon, reconnu coupable d'agression sexuelle sur 3 enfants en 2022 et 2023 à Sigournay et à Saint-Germain-de-Princey. Les manifs des lycéens aujourd'hui, les casseurs au cœur de l'actualité, plus de 5000 personnes ont été placées en garde à vue, dont 4

0: ont interpellé 984 jeunes. 65 policiers et gendarmes ont été blessés. Les lycéens réclament davantage de moyens humains et financiers. Ils dénoncent la pression de Parcoursup, les profs non remplacés, des bâtiments délabrés et des emplois du temps surchargés. À La Roche-sur-Yon, la contestation va converger à midi vers la place Napoléon. De l'autre côté de l'Atlantique, chez nos cousins, les élections au Québec ont été remportées par les indépendantistes. Ils vont former le prochain gouvernement de la province francophone du Canada et promettent d'organiser un nouveau référendum de la population sur l'indépendance. Après la médecine hier, c'est aujourd'hui le prix Nobel de physique qui sera attribué. Les noms des lauréats seront dévoilés en fin de matinée à Stockholm. Hier, 3 scientifiques, un Américain et 2 Allemands, ont été récompensés pour leurs travaux sur le cerveau et la mémoire. Orange va éteindre son réseau 2G aujourd'hui dans 44 départements, dont la Vendée. La 2G qui peut encore fonctionner sur de vieux téléphones, mais aussi des alarmes, des terminaux de paiement, des sécurités ascenseurs, certains objets connectés, des systèmes de téléassistance. Chez SFR et Bouygues Télécom, la coupure de la 2G interviendra à la fin de l'année. Mission plus que remplie pour l'équipe de France de foot qui termine à la tête de son groupe à l'issue des 4 premières journées de la Ligue des Nations. Victoire sans appel des Bleus, 4-1 hier soir face à la Belgique. Prochaine étape, ce sera l'Italie, le 12 novembre, Europe de Vendée. Il est 8h34.
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0: Nous avons 19 degrés déjà sur l'Île-Dieu, 17 degrés à Quéry-Pigeon, Port-Bourgenais et 16 degrés à La Vérie. Pas mal de soleil pour ce matin quand même hein, sur la Vendée avant l'approche d'une dépression qui donnera même quelques petites gouttes orageuses dans le courant de l'après-midi, sinon pas mal de nuages. 25 à 27, localement 28 degrés pour les maxis aujourd'hui. La mer est belle, elle sera haute avant 15 heures. 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
1: Allez, petit message, bonjour, 8h35.
2: Salut Chloé, dis-moi, est-ce qu'on peut taper l'incruste à ton mariage?
3: Ah bah c'est clair,
4: bonne
3: demandé.
4: Question.
3: Envoie ton adresse, on t'enverra dans la faire part.
1: Je te dirai où c'est, comme ça tu pourras passer. Ah oui, c'est vrai, je me remarie, donc c'est beau.
3: Il y aura combien de personnes?

0: thème de ce mariage, ce sera les gens que j'aime. Et les Nat aussi, bien sûr, les gens que nous aimons.
1: Ah, oui. J'ai compris. Les gens que j'aime et Nat.
0: Mais non, mais voilà. Non, mais je suis très. En fait, je suis très content. Ça va me coûter une boule. Ça va me coûter une bouliche, mais parce que c'est un peu cher.
2: Ça va, une boule.
0: Mais et puis l'autre, je la mettrai en caution. Mais...
3: Puis depuis le dernier que t'as fait, ça a augmenté les prix en plus. Hein.
0: Oui. Puis voilà. Non, mais honnêtement, je vous vois. C'est quoi
2: bah, on a trouvé nos costumes de petite fille d'honneur avec le pièce.
1: Ouais. Lui, il aura trouvé son truc. Il aura un beau costume Parkside.
2: Ah ouais. Avec que des sponsors. Moulinex.
3: Sébastien Coué, voulez-vous épouser Nathalie avec Vendez votre voiture yeah.
1: C'est Franck Leboeuf qui fait marier.
0: C'est Franck Leboeuf qui fait la cérémonie et à Comme J'aime qui accepte de faire le costume.
2: Et le donc. Curé, bonjour, c'est Olivier de Carmas. Le curé, il n'était pas dispo.
1: Et en plus, c'est un moche.
0: Ah, écoutez, on fait ce qu'on peut.
4: Sur la raison, ça serait bien que tu offres des places pour le mariage comme cadeau à l'antenne.
0: Ouais, bien sûr, évidemment. Mais si, mais. Ouais. Soit invité au mariage, mais il serait bien les gens.
2: Je suis sûr que ça cartonne.
0: Ouais.
1: Si, il y a l'idée là.
4: Bonne idée.
0: C'est dans un an, je ne vous cache pas que je ne suis pas encore dans tous les détails. Mais
1: envoyez mariage au 7-12-13.
2: Et ça va payer le mariage.
1: Comme ça, tu payes ton mariage.
4: Et ben voilà.
0: Putain, c'est pas totalement con ça. C'est pas idiot. Je ne vous cache pas que.
1: Avec des préinscriptions, comme pour le concert Céline Dion.
2: Exact.
4: Ouais.
0: Note pour.
4: Pour l'antenne.
0: Tout à l'heure, pensez à faire gagner des places. Voilà, non mais je vous assure, je suis très content que ce sera une
4: En vrai de vrai, tu veux pas qu'on le fasse ?
0: En vrai de vrai, oui.
1: Si passe à Tony, il va t'organiser
4: un couple.
2: Tony va le faire l'après-midi. Félicitations, Sébastien et Nat, vous êtes qui ?

0: Vraiment.
1: Non, mais je sais pas ce que c'est, hein. C'est que des LED, des machins.
0: Tu... Ah, et surtout, tu ne sais pas où ça part.
1: Oui,
0: c'est des prélèvements, tu vois marqué moins, ouais. Et tu essaies de regarder, tu te dis, bon, je ne comprends pas. Mais c'est terrible. Vous savez que c'est un salarié qui veut 100 euros pour son patron. Vous savez combien ça coûte au patron, 100 euros dans la poche du salarié?
2: Plus,
0: ça coûte 250 à peu près.
1: Ça
0: coûte 250 au patron pour que la personne ait 100 euros de plus, ce qui est pas
2: envisageable. C'est deux fois et demi.
0: Oui, parce qu'en fait, des fois, vous avez des salaires qui ont des abattements de charges. Enfin bon, bref, peu importe. Et si tu montes de 100 euros, bah, le salarié, lui, il a 100 euros de plus, mais le patron, lui, d'un seul coup, ça lui coûte beaucoup plus cher.
1: Ouais.
0: C'est un enfer. Hein. C'est là, pour tous les petits patrons qui nous écoutent, là, les artisans qui veulent des fois. Parce que le principe, c'est qu'un patron, qu'est-ce qu'il veut? Il faut arrêter les clivages patron. Un patron, il veut que ses salariés soient heureux. Moi, je trouve que c'est le rêve d'une société.
3: Bien
0: sûr. C'est que les salariés soient contents, que tu travailles 8 heures par jour, mais que tu sois, à la fin, tu aies de la bouffe pour toi, tes enfants, et que le 10 du mois ne soit pas découvert. Donc, moi, je pense que les gens, ils veulent une chose, travailler, mais avoir l'argent à la fin du mois. Et les patrons veulent que leurs salariés soient heureux. Parce qu'un salarié qui se barre, qui n'est pas content, tu reformes quelqu'un d'autre. Tu as envie de stabilité, tu as envie que tout le monde soit heureux, mais tu ne peux pas. Tu as envie que ton salarié ait plus d'argent, mais si ça te coûte une fortune, c'est un enfer. Et j'entends aucun candidat parler de ça. Hein. Aucun candidat. Listard, c'est peut-être l'un des seuls qui, parce que c'est le seul qui a vécu ça.
3: Parce les que autres, les autres, ils connaissent pas.
0: Non, mais c'est surtout que les autres ne.
2: Ils les ont, les chiffres, les attaques, machin et compagnie, ils les connaissent.
0: Moi, je pense que la priorité des Français aujourd'hui, t'entends parler le voile, le machin, le truc. Non, mais ça, c'est des détails. Oui, d'accord, ça fait partie de. Mais je pense que les gens, ils se disent, OK, mais principalement, moi, je travaille.
2: Mon caddie.
0: Je voudrais savoir si je vais vivre à la fin du mois. C'est la préoccupation numéro un. Et j'entends pas beaucoup, hein, quand j'entends la Ségolène Royal, le Glucksmann avec le charisme de poignée de porte, tous ceux-là qui s'embrouillent sur des « vous m'avez dit ceci, vous m'avez dit cela ». Mais ça, c'est des trucs entre eux, mais il y a rien qui concerne les Français là-dedans. Les gens, ils veulent juste poser. Pour ça que je ne me retrouve pas dans la politique et que j'en fais jamais. Parce qu'à un moment donné, tu t'alignes tout le monde, tu fais « bon, bah, d'accord ». Bon, et donc.
3: Et nous, on fait quoi?
1: T'as l'impression de voir papa, maman s'engueuler, et toi, t'es à côté, tu regardes.
2: J'arrive dans mon assiette.
0: Non, mais je sais pas. Alors, peut-être qu'on va rentrer dans ce qu'on appelle le dur de la campagne dans les mois qui viennent. Et peut-être qu'à un moment, il y aura donné ce genre de solution.
4: Je regarde le nombril.
0: Mais je pense que les gens, ils se disent, si on travaille, eh ben, on veut pouvoir manger à la fin du mois. Ce qui paraît normal. Et les patrons, ils veulent que ça leur coûte peut-être un petit peu moins cher. Parce que ça permettrait de mieux payer les gens qui bossent pour eux. Allez, fin du dossier. Coup de gueule du matin.

0: parce que ça permettrait de mieux payer les gens qui bossent pour eux. Allez, fin du dossier coup de gueule du matin, 8h41, ma petite stoufette.
1: Oui,
0: faisons le tour dans notre grenier. Et aujourd'hui, le top du jour, c'est...
1: C'est les objets qu'on achète et qu'on n'utilise jamais. On va commencer avec le matériel de sport. Tapis, haltères, élastiques. Au début, tu te dis, nouveau départ pour une nouvelle vie. J'ai acheté mon tapis de sport, je vais faire du sport. Au bout de 3 semaines, ça finit. Le tapis sous le lit, l'haltère qui tient la porte, ton gamin qui joue avec l'élastique.
0: Je vais vous dire un truc, je pense que je ne peux même plus le dérouler, mon tapis de sport, tellement il a été stocké, enroulé.
2: Mais d'ailleurs, c'est les trucs qui se vendent le moins sur le Bon Coin et compagnie. Tu les vois, les mecs, tous les
1: ventes.
2: Tout
1: le monde les a.
2: Bah, tout le monde en a déjà. Et ils s'en servent pas, ils servent eux-mêmes à s'en débarrasser.
3: Donc, Coco, les haltères, ils s'en servent pour tenir les parasols. Ouais. Ils peuvent les attacher.
0: C'est ça. La dernière fois, les haltères, ils ont servi quand on a fait la brocante à tenir la tente. Je pense pas qu'elles s'envolent. Ils ont servi une fois mes haltères. Ils ont tenu la tente.
4: Avec la ficelle.
1: On a aussi les abonnements qu'on oublie de résilier. L'appli que tu as utilisé 4 jours, tu te dis c'est nul, tu fermes et en fait tu te fais prélever toujours 7 euros tous les mois pendant 2 ans.
2: C'est pour ça que de temps en temps c'est bien de changer de carte de crédit.
1: Ou la salle de sport que tu réserves.
2: Je me suis aperçu que j'avais des abonnements qui traînaient comme ça en changeant de carte. Les mecs ils te renvoient des trucs. Attention, prélèvement rejeté. Ça a bien fait, ça faisait 2 ans que je m'en étais pas servi.
0: T'as raison, je pense qu'on oublie des tas de trucs.
1: On a aussi les gourdes tendance. Il y a eu une espèce de période là, un peu de mode où tu te dis c'était bien d'avoir les grosses gourdes à côté de toi. Tu te dis elle va m'accompagner au travail, elle va m'accompagner partout. Finalement tu l'as utilisé 2 jours. Toi ça va, tu l'utilises. Mais sinon, voilà. Mais moi, par exemple, j'en ai dans leur 4-5 chez moi.
2: Mais
1: et puis,
2: vous savez que moi, je suis tout l'inverse de ce que tu dis depuis tout à l'heure, en fait. J'utilise tous les trucs qui servent à rien. Ma femme, elle a acheté, tu sais, le truc, là, le rameur debout.
0: Je
2: croyais
0: que t'allais dire, j'utilise les trucs qui servent à rien et tu dis ma femme.
2: Non, mais tu sais, elle a acheté le truc debout, là. Je lui ai dit, n'achète pas ça, tu vas jamais t'en servir. Elle l'a acheté, le truc à la téléachat. Elle s'en est jamais servie, mais du coup, moi, je m'en sers.
0: Et enfin.
1: Alors, il y en a encore deux. Il y a les vêtements que tu te dis, je vais l'acheter pour une occasion spéciale parce que tu l'as vu, ça t'a plu. Et en fait, bah, un an plus tard, c'est encore dans ton placard avec l'étiquette.
3: Ou les trucs pour traîner. Les vêtements pour traîner.
1: Voilà.
2: Ah, j'en ai plein. Le slip.

0: avec Zizi Elephant,
1: mais
0: la
1: non, y a, à part ça, toi, personne non. Et pour terminer, on a tout ce qui est gadgets de cuisine, le coupe avocat, la machine à faire des mini gaufres, tout ça c'est dans un placard. Je l'utilise
2: la centrifugeuse, la machine à hot dog,
1: la machine à hot dog, la machine à popcorn.
2: Mais ouais, voilà, elle va aller avec la machine à hot dog.
1: Elle est dans le placard, terminé.
0: Et c'est quoi le truc pour les jus de fruits là?
3: La centrifugeuse.
0: Non, pas centrifugeuse, l'extracteur de jus.
1: Oh, bah, c'est ça. 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
2: sur Europe 2. L'extracteur de jus, c'est un jus de fruits, 5 heures de nettoyage.
0: Ouais. Okay. 400 euros d'investissement à la base.
3: J'ai utilisé une fois, il y a encore de la pulpe dedans, terminé. Ça fait 3 ans.
2: Faites-vous plaisir, Red Hot Chili Peppers sur Europe 2, c'est mardi.

0: que c'est bon de réentendre ça. Bravo la programmation. Alors Mike et Pitou ont redécouvert le rock. Mike et Pitou,
1: il est rock.
0: Ils ont ouvert un tiroir, ils ont dit, dis donc, on n'avait pas vu qu'il y avait tout ça. C'était bien, pourquoi on le jouait pas avant? C'est quand même mieux que nos dépressifs sur le mur. Vous restez là, dans un instant, on sera de retour avec les moins grosses têtes. C'est Europe 2, à tout de suite.
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0: Soyez là. Ah, je suis très content d'être avec vous. C'est mardi, 6 octobre.
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6: Ah, c'est un bon petit-déj, je vous cache pas que c'est quand même la vie. Bonjour, 8h50. Dans un instant, vous ne connaissez peut-être pas ce titre, vient d'arriver et Europe 2 hésite à le jouer. Offenbach et Star Sailor. J'ai encore de bonne humeur ce morceau. Qu'est-ce qu'on écoutera tout à l'heure, Vito? Merci, je te dérange, je te laisse trouver. Le temps d'annoncer le débrief télé tout à l'heure, ce sera L'amour est dans le pré.
7: Oui, L'amour vu du pré.
6: Ah, très
7: Didier
6: bien.
7: Didier va présenter sa nouvelle chérie.
6: Tiens, on reviendra sur les revendications sociales, parce qu'il y a plein de gens aujourd'hui, jour de manif, donc c'est peut-être important d'en reparler à la machine à café. Le bar de Pietre sera là tout à l'heure. Et vu que Poupette Kenza, que vous, peut-être vous ne connaissez pas, qui est une influenceuse, a vendu beaucoup de produits pour les cheveux, vous étonnez pas de devenir chauve, 500 000 vendus en 30 minutes, et bien 500 000 euros vendus en 30 minutes, Maëva Guénam réagira tout à l'heure à tout ça, mais la culture frappe à votre porte.
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9: Europe 2, il est 8h51 et tout de suite c'est l'heure des moins grosses têtes avec Philippe Bouvard.
10: Eh bien, bonjour à tous, bonjour et bonjour. Bienvenue sur Europe 2 et bienvenue dans les moins grosses têtes avec à mes côtés celle qui nous a avoué hier péter pendant 3 minutes dès que son mec sort du lit, sauf
7: c'est vrai.
9: Bonjour.
10: À ses côtés, ça fait un an qu'il a arrêté la cigarette mais il serait pas contre une petite pipe, Pietre.
11: Bonjour.
10: À côté de lui, il a repris le sport, ouais. Notamment la boxe, mais pas n'importe laquelle, la pasta boxe.
7: Ouais.
10: Corentin.
7: Bolo.
10: Et enfin, le réalisateur de cette émission qui hier était habillé comme un témoin de mariage mais aujourd'hui est habillé

0: Henri III pouvait s'évanouir quand il voyait quelque chose, mais quoi ?
1: Sa femme.
0: Non.
2: Oh, ah, une araignée, un animal.
3: C'est une bête, ça ?
0: C'est une bête.
3: Ah, c'est une bête. Ah,
4: une grosse bête ou une petite bête ?
0: Alors, c'est une petite bête. En théorie, les gens n'ont pas peur.
1: Ah, bon. On en voit souvent ou pas ?
0: Ah oui. Mais lui pouvait s'évanouir.
2: Un moustique ?
0: Non, c'est
3: un poisson rouge.
0: Oh non, c'est plus banal que ça.
5: Une poule.
0: Oh, c'est pas une poule.
3: Un chat ?
0: Un chat. Dès qu'il voyait un chat rentrer dans la pièce, le souverain pouvait changer de couleur et tomber en syncope.
2: Ah ouais ?
0: Donc à la cour, il était pris d'une répulsion extrême et il avait interdit à tous les membres de sa cour de posséder un chat. Bonne réponse de Pietro.
3: Vous savez, on sait des choses, moi.
0: Voilà, bravo. Je suis très étonné. Vous savez comment est mort Henri III ?
3: Non.
0: Poignardé par un moine. Ça n'a rien de drôle, mais je le dis comme ça.
2: C'est pas la culture.
1: Il a bien pété l'ambiance.
0: Voilà. Et Henri II ?
3: Je sais pas.
1: J'avais pas vu le 3.
0: Une lance dans l'œil. Voilà, donc c'est oui, dans les Henri.
1: Et Henri 1.
0: Et Henri 1, il n'a pas marqué grand chose. Bon, mes chers moins grosses têtes, c'est fini pour aujourd'hui. On se retrouve jeudi prochain. Et n'oubliez pas, après une gueule de bois, si la brosse à dents ne passe pas dans ta bouche, c'est que c'est la brosse à cheveux ou à chiottes. Merci, au revoir, à la prochaine.
1: Bravo, Philippe.
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0: Salut, 8h57, dans 3 minutes déjà, il sera 9h, j'ai pas vu le temps passer. Oh là, il y a une info qui vient d'arriver, dis donc.
1: Ah ouais, mais non.
0: Ah ouais, dis donc, ouais. Ah ouais, mais non.
1: Ah ouais, mais non.
2: Oh, écoutez, si, vous allez voir.
1: Ah ouais, mais non. Ah ouais.
0: Un japonais a lancé une nouvelle mode de toilette, les toilettes mushroom. Le principe est simple, vous déposez des spores de champignons au pied des toilettes et de la douche. Les champignons y poussent a priori très bien grâce à l'humidité.

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3: Salut, il est 9h.
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3: 4-1, la France a gagné hier contre la Belgique. Vous êtes nombreux à me dire, est-ce que vous rappellerez le Belge tout à l'heure cet après-midi? Bien sûr, rendez-vous après 15h30, évidemment. News et météo.
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4: Bonjour la Vendée, nouvelle journée estivale, si l'on peut dire, avant que ça se dégrade. Une météo complète pour refermer ce flash. Aujourd'hui, tout particulièrement, évitez de circuler dans les secteurs des lycées publics et dans les centres-villes en raison des cortèges. Nouvelle journée de mobilisation des lycéens, accompagnés d'étudiants. Au lycée Jean Delattre de Tassigny-la-Roche-sur-Yon, des consignes ont circulé tout au long du week-end pour ne pas tomber dans les dérapages et les dégradations. Il a été notamment indiqué sur les réseaux sociaux qu'il ne fallait pas d'alcool ni armes, pas d'affrontement avec les forces de l'ordre. Contestation lycéenne soutenue par l'intersyndicale éducation Vendée, avec une convergence à midi par la place Napoléon à La Roche-sur-Yon. Difficile rentrée sociale pour le gouvernement Le Cornu. Plusieurs syndicats appellent également à une grève le 5 novembre pour défendre les salaires, le service public, l'emploi et l'industrie dans un contexte de restrictions budgétaires. Un appel lancé aux salariés du privé comme du public, ainsi qu'aux jeunes et aux retraités. Réunion au sommet, nouvelle session du Conseil départemental de la Vendée entre aujourd'hui et le 19 octobre, avec une séance d'ouverture ce soir à Saint-Jean-de-Mont, à l'Odyssée, 18h30. Le vote des délibérations se fera en clôture, donc le 19, à l'hôtel du département à La Roche-sur-Yon. La 17e édition du Festival international du film de La Roche, ce sera la semaine prochaine, pour y découvrir des avant-premières françaises et internationales de films contemporains. J'ai demandé à Charlotte Serrant comment elle sélectionnait tous ces films.
5: Eh bien, je visionne énormément de films durant toute l'année. Je me déplace dans de nombreux festivals de cinéma. Je suis également en dialogue constant avec les distributeurs, les vendeurs ou les producteurs qui me montrent leurs nouveaux films. Et puis voilà, j'essaye toujours

0: Tata.
1: Je vois bien le.
2: Ah non, c'est.
0: Attends,
2: ah,
0: tu travailles avec moi.
3: Ah oui, d'accord.
2: Ouais, mais je suis. Attends, je suis en même temps.
3: Est-ce que ton chéri, ça le réveille? C'est mignon.
4: C'est un générique de dessin animé.
3: Oui. On dirait Debout les zouzous. Tu réveilles pas ton chéri avec ça?
2: Si.
3: Si, quand même.
2: Oui, oui.
5: Attends, je vais chercher.
3: Vito, c'est quoi, toi?
4: Moi, c'est la même chose que toi. C'est le même que toi.
3: Oh
2: ouais. Ah, dis donc. Ouais. Tu dis ça parce que voilà.
4: Non, non, je te jure.
5: Ah, c'est ça. C'est ça.
3: C'est quoi, Pietre? Moi, je le vois bien. J'ai la cacahuète qui colle. J'ai les bonbons qui font les bons.
2: C'est sa femme, non?
0: Ouais.
4: Oh là là.
2: Oh,
4: oh,
2: c'est
4: nul.
2: C'est
4: nul.
0: Ah oui, c'est vrai que c'est ça.
2: Ça va pas avec ton perso?
5: Non. Grave.
3: Bah, c'est bonne, hey, bonne nuit les petits. Il y a rien qui va. La machine à café pour frimer dans un instant. Aujourd'hui, nous, puisque c'est une journée de manifestation et de revendications, nous reviendrons sur les revendications sociales, voir si vous avez bien tout révisé, si on vous en parle à la machine à café. Qu'est-ce qu'on aura tout à l'heure? On aura Maëva Guénam, tiens, ouais, qui viendra vers 9h30, depuis qu'on a appris qu'une jeune fille avait vendu pour 500 000 euros hier de dropshipping, hein, de produits capillaires, bon, bah, qui vont vous cramer les cheveux. Mais
5: c'est pas une jeune
3: plaindre.
5: Fille, c'est Poupette Kenzo.
3: Pardon.
5: C'est voilà.
3: Poupette Kenza.
4: Elle a déjà été condamnée, elle a déjà été en prison, je crois, pour ça, pour escroquerie ou des trucs comme ça. Donc, c'est quand même magique.
0: Ah bah écoute, ça a bien fonctionné. Hein. Apparemment, comme... les gens ont retenu la leçon.
3: En même temps, les gens ont retenu la leçon, puis elle, ça l'a.
4: Ça l'a choqué. Hein.
3: Nous aurons une info tordue mais bougrement intelligente. Un sondage tout à l'heure qui sera sur quoi?
5: Je sais plus.
3: D'accord, on écoutera voilà. Imagine Dragons
5: dans un
3: instant. Ah si, les
5: Français et les grèves, pardon.
3: Très bien, ah bah oui. Bad wherever is Brian. Et à la télévision, l'amour vu du près. Alors c'est juste après le dernier épisode de L'amour est dans le...

0: Il est presque 9h15, c'est Europe 2 que vous écoutez. 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
1: Vous n'arrivez pas à sortir de la voiture tellement ça vous fait marrer. Si vous arrivez en retard au boulot, mettez ça sur le dos du détroit d'Hormuz.
0: Ouais.
1: Ça passe.
2: Ah bah ouais, mais si, c'est pour... Ouais, c'est...

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0: De toute façon,
1: moi, ça me serait jamais arrivé un truc comme ça.
0: Bah oui, tu vas pas voir les prostituées, toi.
1: Mais je m'endors pas après.
0: Ça reste entre nous, on dira à personne.
1: Je l'ai pas du tout.
2: C'est quand même vague.
3: Un proxénète.
1: Un monsieur qui est allé voir une prostituée, il s'est endormi sur la dame.
4: Qu'est-ce qui a pu s'arriver s'il s'est endormi?
1: Il est mort.
4: Non,
1: il a écrasé la dame.
4: Pourquoi il a été chez les flics après?
1: Bon, allez, je comprends rien.
4: Il va chez les flics après. Pourquoi, d'après toi?
1: Parce que il a dit que c'était pas si bien que ça, parce que
4: non.
3: Ah, parce qu'elle lui a volé des trucs. Elle lui a volé sa bagnole.
4: Elle lui a volé son portefeuille.
1: Du coup, l'autre, il se dit, qu'est-ce que je fais? Bah, tu vas aller au commissariat, puis qu'est-ce que je vais gueuler?
3: Ah bah oui.
1: Et puis, bah, les flics, ils ont dit, bah ouais, mais c'est interdit d'aller voir les prostituées. Et bah, du coup, c'est lui qui s'est fait garde à vue.
0: Ah merde!
1: Eh ouais, mon gars.
4: Elle a rien eu.
1: C'est là que le gars, il va dire, non, mais finalement, attendez.
4: Elle était comptable aussi.
1: J'ai dit qu'elle était prostituée, mais...
2: Je suis pas sûr.
1: J'ai pas bien lu le CV.
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0: la météo et les news. Cédric Lecor, salut mon Cédric.
1: Salut Coé, bonjour à tous. Profitez du soleil car le temps va se dégrader en fin de journée avec l'arrivée d'orages par l'ouest. Ce sera agité aussi du côté de la Méditerranée avec deux départements qui vont passer ce soir en vigilance orange. Météo plus complète à la fin de ce flash. Plus de 200 lycées resteront fermés avec des cours en distanciel ce mardi, rien qu'en région parisienne. Porte close aussi pour des centaines d'établissements partout en France. C'est une grosse journée de mobilisation qui se prépare donc pour cet acte 3, avec à nouveau des blocus, des rassemblements qui débutent en ce moment dans de nombreuses villes, à Paris, Strasbourg, Toulon ou encore à Montpellier, où plusieurs facs sont également en cours.

0: des deux côtés, hein, pour que les gamins fassent pas de conneries, les parents qui sont en stress aussi, en se disant j'espère, et les pompiers. On a passé hier sur Europe 1 là, un témoignage d'un pompier qui disait exactement ce qu'on disait quelques jours avant. C'est tellement con de brûler un camion de pompiers alors que ce sont des gens qui viennent aider vos parents. C'est-à-dire que vous ayez un problème quand vous êtes gamin avec la police, vous avez un problème avec la BAC, vous avez un problème avec l'ordre, ok, ça, tout le monde ne peut pas être dans le droit chemin. Mais les pompiers, expliquez-moi en quoi vous pouvez avoir un problème avec des pompiers.
1: Bah, parce que sûrement que les pompiers, des fois, ils doivent s'énerver aussi.
0: Vous savez,
2: c'est un uniforme.
0: Les SOS médecins, des fois, se faisaient caillasser quand ils avaient les voitures avec le gyrophare, se faisaient aussi caillasser les voitures. C'est des gens qui, potentiellement, viennent sauver vos grands-mères et vos parents, je dis ça pour les plus jeunes, quand ils ont un problème de santé. Ouais. Donc, vraiment, il faut être ras du bulbe. Ouais. Mais...
3: Ils sont daltoniens, peut-être. Hein.
0: Oui, ils
3: prennent le rouge et le bleu.
0: Ils sont surtout très cons. Et nous aurons, donc tous les jours, nous sommes là, 15h, un petit passage par Europe 1, avec, il y en aura pour tout le monde, une émission qu'on prend plaisir à faire. Et puis après, on se retrouve ici sur Europe 2 tous les après-midi. Et cet après-midi, évidemment, nous en rappellerons, puisque vous êtes nombreuses et nombreux à nous redemander. Hier, on avait appelé un Belge en se faisant passer pour Zizou.
1: Ouais.
0: Qui disait donc qu'il allait donc gagner.
3: Oui, forcément.
0: Ben, cet après-midi, il faut rappeler. Ouais. Parce que le Belge vous avait dit « Ah, tu vas voir ce que tu vas voir. »
1: Jusqu'à la 77e, il devait être content. J'attends qu'il me rappelle. Et puis là, depuis, je pense que je ne suis pas sûr qu'il réponde.
0: C'est un bon match. Non, mais c'est un vrai bon match.
1: Non,
4: il était chiant, le match.
1: Non.
4: C'est à la fin que
1: il s'est décanté
4: réveillé.
1: À la 77e minute.
0: Amis, excusez-moi. C'était mené 1-0 d'un seul coup dans mes 4. C'est ce que j'appelle un bon match.
4: Oui, mais c'est dans les 15-20 dernières minutes, à la 77e minute.
0: Et ça s'appelle ça, un bon match. C'est aussi le retournement de dernier moment.
4: C'est tout long. Au début, c'était vraiment chiant.
1: Attends, moi, je me suis endormi à la 65e en me disant
5: match d'équipe de merde.
0: Non mais attendez, un match peut pas être palpitant pendant 90 minutes. C'est aussi ça, c'est que d'un seul coup tu crois que c'est plié, puis bam.
3: Non, puis il faut arrêter de dire qu'à chaque fois qu'on est mené, c'est un match de merde. La Belgique a le droit de bien jouer aussi.
4: Bah, oui, ils ont le droit de bien jouer, mais sinon c'était.
3: Ils ont bien joué, on était moins bon qu'eux, mais on n'a pas fait un match de merde.
4: C'était soporifique. Et à la fin, les gars, je vous ai envoyé des messages, il y a personne qui a répondu.

0: J'ai pas vu les vidéos, mais à mon avis, ça doit être encore un grand moment. Ouais. On a qui pour nous en parler?
1: Alors, on a Maëva Guénam avec nous, justement, pour en parler. Bonjour Maëva.
2: Coucou Maëvi.
1: Ah, coucou Maëva.
2: Je suis trop contente, Maëvi. En plus, j'ai un truc de ouf. J'ai ma copine Poupette Kenza qui a vendu des trucs, Maëvi. Moi, j'ai cru. Shopee, comment vous dites?
1: Shopee,
2: j'ai cru que c'était une marque de shampoing déjà.
1: Non. Et est-ce que vous avez commandé beaucoup de shampoings?
2: J'en ai commandé trois, Maëvi. Je me suis lavé les cheveux avec.
1: Oui, c'est mieux.
2: Alors? Eh bien, ce matin, j'avais plus un cheveu.
3: Ah bon?
1: Ah ouais?
2: Plus un cheveu, c'est-à-dire, si ça marche, j'ai le crâne qui brille comme un emballage de Babybel. Je peux enfin battre le frère.
1: Battre le frère? C'est quoi?
2: Je suis chauve.
1: Ouais.
2: On dit toujours, faut battre le frère tant qu'il est chauve.
3: Mais non.
2: Ça y est, je peux battre le frère. Eh, ça va. Et je suis pas né de la dernière pipe. Hein.
1: C'est
2: comme ça qu'on fait les bébés.
1: C'est par là. Vous avez pris que des shampoings ou il y avait d'autres produits?
2: Et mon œil, je vous raconte même pas. J'ai mis du shampoing dedans, dans mon œil.
3: Ouais.
2: Maintenant, je vois en 4K d'un côté et en grille-peine de l'autre.
1: Ah oui,
2: grille-peine. J'ai un œil, on dirait un 6 cloques.
1: Un cyclope, pas un cyclope.
2: Si tu veux, sur ma vie, c'est merguez, ces produits, ça marche pas du tout.
1: Bah oui, mais là, faut éviter de les utiliser. Là, vous allez faire quoi?
2: C'est quoi? J'ai une petite idée. J'ai fait une story. Tu bouges pas. Attends, bouge pas. Coucou mes vies. Voilà, j'ai fait une petite story. Je vends mes shampoings. Regardez, ils sont tellement propres que regardez, on les voit plus. Ils sont transparents. Comme l'équipe de l'OM. Si avec le code arnaque mais cool, vous avez moins 20% sur la crème qui brûle votre peau, qui vous ressemble à un flambi.
1: C'est pas mal. J'ai envie d'acheter, moi.
3: Ouais, ça fait envie.
2: Bisous, mes vies. Je vous aime sur la tête à mes 4 vies. Bisous.
1: Bisous.
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0: J'adore ce titre. C'est lundi aujourd'hui. Vous nous suivez sur les réseaux. Merci. Bisous à vous tous.

0: 16h02, vous écoutez, bonjour, c'est mardi, nous sommes le 6 octobre.
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0: Ah, bien sûr, faut rigoler. Oh là là, j'ai une info qui vient d'arriver. Ça, c'est intelligent.
3: Alors, ça, c'est.

0: rigolait. Oh là là, j'ai une info qui vient d'arriver. Ça c'est intelligent. Ça c'est intelligent.
1: Alors ça c'est très tordu, mais bougrement intelligent.
0: Trois amis ivres en Chine sont devenus viraux après avoir tenté d'éviter une sanction pour conduite en état d'ivresse. D'après vous, comment ils ont fait ?
2: Ils ont tenté quoi, pardon ?
0: Ils ont tenté, ils étaient complètement bourrés, ouais. Et ils ne voulaient pas être chopés en état d'ivresse. Qu'est-ce qu'ils ont fait ?
3: Ils ont mis un pilote automatique.
0: Non.
2: Ils ont changé de conducteur.
4: Non. Ils ont mis une poupée gonflable.
0: Ils ont poussé leur voiture jusqu'à chez eux au lieu de la conduire parce qu'ils pensaient que tant que personne ne conduisait réellement le véhicule, ouais. Ils restaient dans le cadre de sa loi. D'accord. Deux amis poussaient la voiture tandis que le troisième essayait de la diriger depuis l'extérieur.
3: Ah oui, comme quoi l'on
0: Est-ce que ça a marché ?
3: Techniquement, il n'est pas dans la voiture, il ne peut pas lui retirer son permis.
2: Oui, mais t'es sur la voie publique.
0: Ouais. Et voilà. En fait, ils enfreignaient déjà le code de la route parce que t'as pas à pousser ta bagnole sur 10 bornes quand elle est pas en panne.
2: Ouais, mais j'ai pas le triangle et le gilet.
0: Mais qu'en plus, ils étaient sur la voie publique, donc dans tous les cas, c'était pas bien.
5: D'autant que, quitte à rentrer à pied, autant rentrer sans la voiture, tu te fais moins chier.
3: Bien sûr, mais c'est comme ça, la voiture, elle est rentrée au moins.
0: Voilà, mais c'est pour ça que mon chat, moi, des fois, ma grisouille, elle fait caca à côté de sa litière.
3: Pourquoi ?
0: Elle est bourrée, elle veut pas que je lui retire son permis litière. Allez, si.
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0: Et à chaque fois, ça peut pas viser, je sais pas pourquoi. 10h moins le quart, le sondage arrive.
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15: J'adore le c'est nous qu'on paye. C'est nous qu'on paye. Dans un instant, vous réentendrez la compile des lycéens, évidemment, avec tout ce qui va se passer aujourd'hui. Hein, nous avons une pensée. On écoutera Dua Lipa d'ici quelques minutes. On aura le saint du jour aujourd'hui. C'est la Saint Bruno.
16: Bruno, oui.
15: Bonne fête, Bruno. Bonne fête à tous les Bruno qui nous écoutent. On essaiera de savoir d'où vient Saint Bruno. Puis on appellera des gens au hasard en France. J'aurai une info, tout à l'heure. Et puis, qu'est-ce qu'on aura encore? 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
15: 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Voilà, je sais que c'est de plus en plus compliqué pour programmer ses vacances, d'avoir l'argent, etc. Retrouvez-vous en famille grâce à nous. Ça nous fera très plaisir si vous prenez du bon temps au milieu de toutes ces sauvageries.
16: Et ça fait du bien en porte-monnaie.
15: Et toutes ces mauvaises nouvelles. Voilà, si vous passez un peu de moment entre

0: Mais parce que je crois, si je ne dis pas de bêtises, que maintenant l'entreprise gagne beaucoup d'argent.
1: En même temps, il est pris.
0: Qu'elle était en difficulté avant, qu'elle gagne beaucoup d'argent. Et si je ne dis pas de bêtises, il doit y avoir des histoires de petites primes, de machin.
2: De redistribution, de participation.
0: J'y connais absolument rien dans le sens où je ne suis pas à la SNCF, mais je pense que là aujourd'hui, ça va beaucoup mieux. Donc, il doit y avoir des petites choses.
2: Des primes d'assiduité, des fois, peut-être, je ne sais pas. Ça, dans certaines entreprises, ça se fait. Oula.
3: Oula, Vito. Oula,
2: j'ai les mots qui sont partis.
4: Mais par contre, les contrats CDI jusqu'à la fin de ta vie, c'est terminé ça. Moi, je connais quelqu'un qui est contrôleur à la SNCF, nouvelle génération, ils ont des contrats de merde, hein, pour le coup. Donc, mais c'est pour se protéger justement de tout ça derrière en fait.
0: 64% des Français disent reconnaître un gréviste uniquement à sa capacité à dire « c'est pas pour moi, mais c'est pour défendre les collègues ».
1: C'est vrai quand même.
0: 51% des Français seraient favorables à une grève à condition qu'elle ne perturbe absolument rien, surtout leur propre emploi du temps.
1: C'est vrai.
0: Ça fait 1/2 qui dit « faites ce que vous voulez tant que vous m'emmerdez pas ».
1: C'est ça. Laissez-moi passer.
0: 38% des Français... vous avez déjà vu des fois les gens qui bloquent le périph'. Les périphériques des villes qui s'assiedent au sol, qui font pour le coup des manifs pacifiques. Ouais. Vous avez des chauffeurs-livreurs, des artisans.
1: Qui sortent là.
0: Qui sortent des camions.
3: Qui les dégagent.
1: Moi j'adore.
0: Qui les chauffent.
1: Désolé, hein, mais ça me fait mal.
0: Mais parce que tu peux être d'accord avec leurs revendications quand les mecs disent on veut refaire les trucs pour le climat, mais tout le monde est d'accord. Mais t'as envie de dire, je suis d'accord, mais ne m'empêche pas de travailler.
1: Ben oui. Surtout les livreurs, pour le coup, ils sont payés en fonction des livraisons qu'ils font la journée.
2: C'est difficile d'être violent avec eux. Mais alors
0: ils sont pas violents.
2: Non.
0: Bougent avec une certaine
3: vigueur.
0: Vigueur.
2: Une fois, j'ai vu Yona, il a fait demi-tour.
1: Ouais.
2: Il s'est mis côté pot d'échappement, en position neutre.
0: Non mais
2: je sais pas si c'est bon.
0: J'en ai vu 2-3, je vous cache pas. Les gars, ils arrivent, ils les prennent comme un gros colis. Il les déplace.
2: T'as des déménageurs qui sortent du camion avec le diable comme ça.
0: 38% des Français auraient déjà râlé contre une grève alors qu'ils n'étaient même pas concernés par la grève.
1: Ouais, ça c'est français.

0: Merci de nous avoir choisi cette Europe 2 que vous écoutez. Alors voilà, donc aujourd'hui, ça va donc encore un petit peu chauffer dans toutes les rues de France, avec des gens pas contents, pas contents. Voilà. Et pendant ce temps-là, la peste vient de Russie. Et nous, on est en train de brûler des poubelles. Alors, je ne sais pas si c'est comme ça qu'on trouvera un vaccin, mais est-ce que ça vous fait flipper cette info?
1: Alors, il y en a un vaccin, mais le truc, c'est qu'il faut le prendre avant que ça t'arrive. Parce qu'une fois que tu as les premiers symptômes, il te reste 48 heures.
0: Ouais, très honnêtement, est-ce que ça vous fait flipper?
1: Non, ouais, je ne pense pas. Si. Je veux dire, au pire, on l'a, si le truc il traverse, avant qu'il arrive de Russie, on sera prévenu un petit peu avant. Il y a les Polonais qui prendront avant nous, globalement.
2: Souviens-toi de ce qu'on disait en 2020.

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7: Salut, il fait 10h du matin, c'est Europe 2. Merci d'être avec nous tout le monde, merci de nous avoir choisi. Dans un instant, la compile des lycéens et on fêtera les Bruno dans un instant. Ouais. News, météo. Les news, la météo, Cédric Lecor. Salut mon Cédric.
8: Salut Coé, bonjour à tous. Soleil, douceur encore en programme ce mardi sur l'ensemble du pays, mais le temps va commencer à se dégrader dans la soirée. De fortes précipitations sont attendues dans le Gard et l'Hérault qui vont passer ce soir en vigilance orange. Les cumuls pourraient atteindre de 80 à 120 mm en peu de temps. Prévient Météo France qui prévoit aussi de fortes rafales de vent. Je reviens sur la météo dans deux minutes. Déjà des blocus à Paris, à Lyon, à Toulon ou encore à Strasbourg. Troisième acte ce mardi du mouvement des lycéens. Ils sont appelés à se mobiliser partout en France pour obtenir davantage de moyens, dénoncer notamment les professeurs non remplacés. Une trentaine de manifestations sont prévues avec le soutien des syndicats et des rassemblements auront donc encore lieu devant des centaines de lycées, de sites universitaires aussi, ce qui fait craindre de nouvelles violences face à face déjà tendues ce matin dans le 12e arrondissement de Paris où une chaîne humaine avec des adultes s'est formée face au CRS. Depuis le début du mouvement, 215 élèves ont été blessés hier à Lens. Un jeune a eu la main arraché par une grenade de désencerclement. Une enquête a été confiée à l'IGPN afin

0: Jusqu'à la 70e, on n'allait pas le rappeler.
1: Ah non, ouais,
0: c'est ça. On avait perdu ce numéro. On l'a retrouvé à la 77e.
1: On vous cache pas qu'on avait commencé à chiffonner le numéro, puis on l'a ressorti de la poubelle. On l'a repassé, donc on a gardé le numéro. On appellera les Bruno dans un instant. J'aurai une info mam-mam. Ce sera sur quoi? Ce sera sur quoi, Pietro, l'info mam-mam?
2: J'en ai plus aucun souvenir.
1: Merci, c'est excellent.
3: Il
1: hey,
3: y a 4 heures d'émission, il faut tout retenir.
1: Oui,
3: hein.
1: Ah oui, mais je sais bien, tout, petit bonhomme, il mélange.
3: Sur les sardines, non?
2: Ah, les sardines, ah oui.
1: Il se mélange lui-même.
2: Très bonne, si.
4: Comme une chanson.
2: Retenez bien. Non, c'est un
1: truc. Les sardines,
2: eh oui.
1: Évidemment. Et on aura le bourgmestre belge.

0: chanson de revendication sur les emplois du temps.
1: Je fais des trous, des petits trous, encore des petits trous.
2: Ah oui, hein.
1: Des petits trous, des petits trous.
3: Ils se plaignent de ça.
0: Ils se plaignent de ça, merde, excusez-moi. Non, mais ça va. Et moi, il y avait un truc que j'avais quand j'étais gamin, ouais. Ça s'appelait la perme.
3: Oui, ouais. C'est ça, t'avais mais en plus, t'en profites pour faire tes devoirs.
0: Non, mais t'avais des
2: exactement.
0: Trous, t'allais en perme, tu faisais tes devoirs, le soir, t'avais pas à les faire. Enfin, il y a un moment, pardon. Mais
4: moi, ça m'a sauvé
0: parce qu'on n'a pas connu la perme, nous. Vous savez pas ce que c'était que la perme.
3: Ouais. Donc, oui, mais c'est pas parce que vous avez subi des trucs, vous les boomers, que nous aussi, on est obligés de subir la même chose.
0: Moi, mon bus. Moi, mon bus, je le chopais à 18h30. Il venait à 18h15, pardon. Il venait à 18h15. C'est-à-dire, même si j'avais fini à 15h, j'avais pas de bus. Il ne venait et je me tapais 25 bornes pour rentrer chez moi. Alors, évidemment que c'était pas bien. Évidemment que j'aurais préféré d'autres choses. Mais c'est comme ça. Enfin, tu dis, si tu veux que je te dise, tu vas pas faire une révolte parce que.
3: Ouais, je suis pas obligé de subir la même chose, ok ? Bolos.
0: Bah, qu'ils le subissent pas. Et puis, quand on leur proposera un CDI à 2000 euros, ils diront, bah, moi, je veux gagner 7000, je suis pas obligé de subir comme mes parents. Oui, ils ont raison. Ouais. Ils sont pas obligés de subir. Malheureusement, dans la vie, on subit des trucs. Ouais. C'est comme ça. On aimerait tous avoir une vie rêvée, à manger du plancton sur un bateau à Tahiti et en étant riche, en faisant deux postes d'influenceur et en prenant 20 000 par mois. Tout le monde aimerait le faire. Mais dans la vie, souvent, on subit. Et en début de vie, on subit avant de se construire sa vie. Comme ça. Moi aussi, j'aimerais bien que les choses des fois sont différentes.
5: C'est bon ce que tu dis.
0: Non, mais ça va, arrêtez de faire chier parce que vous voulez pas subir vos trucs de. On subit des fois.
2: Moi, je veux juste que leur programme devienne plus serré, moi.
0: C'est-à-dire ?
2: Je veux juste que leur programme devienne un peu plus rigoureux.
0: Quel programme ?
2: Le programme scolaire.
0: Bon, moi j'aimerais déjà qu'ils retournent à l'école, les gars, parce qu'il y a un moment donné, excusez-moi, les voitures électriques, c'est pas en France qu'elles se fabriquent pour l'instant.

0: Et alors attention, aujourd'hui, le mot d'ordre restera...
1: Lycée, L-Y-C-E-E.
0: Bravo, bravo.

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1: C'est Tumper City que vous écoutez, c'est Europe 2. Le bourgmestre belge tout à l'heure viendra nous parler, puisqu'il est très furieux visiblement que la Belgique ait perdu la Saint du jour. C'est les Bruno dans un instant. J'appelle des Bruno pour leur souhaiter bonne fête.

0: Oh. Oui, c'est ça. Ouais.
1: Contemplation,
2: bah,
1: oui. Ouais.
2: Bah, bien sûr, c'est tout. Oh. On te contemple.
1: Bah, oui,
2: moi, chaque jour, dès que tu expresses tout face mal devant, faire.
3: Oh. On ne te voit pas,
2: tout. Voilà, travail, c'est nous. Silence, c'est nous. Tout ça, c'est nous. D'accord. Qui a profondément marqué, voilà, l'histoire spirituelle de l'Europe médiévale. Appelez-moi des Bruno, tiens. Allez, je vais souhaiter une bonne fête. C'est que dans cette émission, si on peut le faire, on se fait plaisir. Ça donne un peu de bonheur et souvent.
0: Avec la Chartreuse, c'est pas en limité en plus.
3: Si, c'est un monopole.
2: Ouais. Ça tape un peu. Moi, j'ai des copains qui sont fans de ça.
4: Très bon.
2: Allô, Bruno.
4: Oui. Oui.
2: Bonjour, Bruno. Je m'appelle Coé. Nous sommes sur Europe 2 dans toute la France, Bruno. Enchanté.
4: Enchanté.
2: J'ai appelé pour souhaiter bonne fête, Bruno. C'est aujourd'hui.
4: Merci.
2: C'est la Saint-Bruno.
4: Oui,
2: aujourd'hui,
4: oui.
2: Ben voilà. Donc, est-ce qu'il y a eu beaucoup de gens qui ont souhaité bonne fête aujourd'hui, Bruno?
4: Pas trop.
2: Eh ben voilà, ben je me suis dit, il faut que je passe
3: en
2: Lille. On est dans quel coin?
4: Saïs-sur-la-Lys.
2: C'est où? À la Lys, ça, c'est dans le nord de la France, dans le 62, ça.
4: Voilà, tout à fait. Voilà. Derrière de Lille.
2: C'est à côté de. C'est à côté de.
3: Tu connais tout, toi?
2: Mais la Lys, parce qu'il y a une rivière. C'est la Lys.
4: Voilà, tout à fait.
2: Air-sur-la-Lys, il y a une ville qui s'appelle Air-sur-la-Lys.
5: La Lys, ça glisse.
0: Et toi, t'es spécialiste en rivière.
2: Voilà, je m'y connais en rivière, parce que je le guide des rivières de notre France. Donc dès que je m'ennuie, je sais où sont les rivières.
3: On va prendre la liste des courses.
2: Bruno, qui t'a souhaité bonne fête ce matin? On se tutoie, hein, Bruno, tu peux me dire tu, bien sûr. Oui. Qui a souhaité bonne fête ce matin?
4: Mon beau-frère.
2: Bah voilà, et alors, c'est quoi, Bruno? Et même pas ta chérie?
4: Ah si, bien sûr,
2: mon épouse. Ah, bah Bruno, pour la peine, petite chanson. Aujourd'hui, c'est...

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3: Bibounet vous embrasse. Ça, c'est ce que vous allez entendre dans un instant. C'est qui ça? C'est ça.
4: C'est Nina Sky.
3: Ah, ça fait partie des trucs où on a oublié complètement qui chante, mais on se souvient du morceau.
4: Ouais, c'est pas mal.
3: J'adore ce morceau. Vous l'entendrez que sur Europe 2. Dans un instant, nous aurons le bourgmestre belge, puisqu'hier, la France a mis 4 buts

0: T'es déçu, il y a quelque chose qui était déçu.
1: Ouais, on va bien croire, hein. Vous vous sentez comment là?
0: Je n'en peux plus, j'en suis au bout du rouleau. j'en ai qu'une envie là, que d'une chose, c'est de rentrer à la maison, enfiler mes savates et terminer bonsoir. Hein. Une équipe qui s'appelle les Diables Rouges, hein, c'est le nom qu'on a, mon cul, oui, c'est des gargouilles rosées, oui, qu'est-ce que c'est que ça? Des peintres, comme on dit, des peintres.
1: Bah, après, pour vous rassurer, l'équipe de France était très forte, c'est comme ça, elle était plus forte que vous.
0: Non, mais elle était plus forte, Vous avez un coup de triche aussi, non? Vous avez Zidane. On demande à Hazard, là, Eden Hazard, puis on a eu Thierry. Voilà, qui arrive sur le terrain. On peut dire qu'on a dansé le jerk hier soir. Rien de rien. C'est terrible. Hein. On en fait tout pour que tu viennes dans les quartiers, le français.
1: Ouais, c'est rien. Il y aura d'autres matchs. Et puis on vous battra encore.
0: Mais comment tu es? Tu me dégoûtes. Viens, je viens faire la paix. Oui. Toi, remets une couche. Tiens, voilà la couche. Je vais t'acheter une baguette. Je te la mets où je pense. Je vais plus trop. Je te mettrai une fricadelle.
1: Pourquoi une fricadelle?
0: Parce que pour une fois, la Belgique enfilera la France.
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1: Courage.
0: Ne me rappelez jamais.
1: Pardon, ok. On va supprimer le numéro.
3: C'était avec Martin Garrix et Ed Sheeran. C'est Europe 2, c'est mardi. Nous sommes le 6 octobre.

0: Salut tout le monde, c'est Europe 2, il est 11h moins le quart. Presque.
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0: Qu'est-ce qu'on a des belles journées quand même, hein. 7h-11h tous les matins, nous sommes là, 15h, bim, il y en aura pour tout le monde sur Europe 1, bim, on est là ensuite, toute c'est... l'équipe, 15h30 jusqu'à 18h.
3: C'est un peu long quand même, hein.
0: Non.
3: Parce que tu viens de parler dans le tube à café.
0: Ah,
3: donc.
0: Ouais. Non, non, mais franchement, j'adore, évidemment, il y a un moment donné, voilà, on passe à Milan, il faut profiter de tout ça. Mais honnêtement, c'est un bonheur.
4: Nous, on voudrait bien les 6h-18h.
0: Voilà, c'est vrai que 6h-18h, on les fait, hein.
4: Ah oui.
0: Nous, on les fait, les... C'est pas 8h-18h, c'est 6h-18h.
5: Ouais, mais on a pas beaucoup de pauses.
0: Salut ma petite. Alors c'est vrai que pour le coup, nous la pause déj, je peux vous dire qu'elle est.
5: Elle est rapide.
0: Elle est rapide de chez rapide. Bonjour ma petite Anne. C'est Arnaud.
6: Oui, c'est Arnaud. Oui.
0: Oui, bonjour Arnaud.
6: Bonjour Koé, bonjour. Oui, bon, c'est Arnaud.
0: Mon écran. Pas vu. Arnaud, qu'est-ce que tu fais dans la vie, mon petit Arnaud?
6: Alors moi, je suis horloger.
0: Oh.
6: Voilà, je suis horloger à Paris.
0: Très bien ça. Tu répares tout type de monde, toute marque?
6: Tout type de monde, tu peux venir avec toutes tes Rolex, tes Audemars Piguet, n'hésite pas.
7: Tu fais les comptoises bretonnes ou pas?
6: Je fais tout, tu viens, il n'y a aucun problème, on a des vieilles pièces et tout, on est installé depuis 74.

0: Je fais tout. Tu viens, il n'y a aucun problème. Quoi, on a des vieilles pièces et tout. On est installé depuis 1974, donc on a tout ce qu'il faut.
1: C'est quoi, c'est les vieilles horloges bretonnes, tu sais, qui faisaient clac, clac, un peu glauque. Et ça revient grave à la mode.
2: C'est plus facile,
1: ma fille, elle en veut une.
2: Plus facile à transporter une montre que.
3: Eh oui. Est-ce que tu refais les 307 aussi?
2: Bon, t'as des gens qui aiment bien avoir ça chez eux?
1: Ouais, bah j'en ai une, mais elle marche plus. Mais ma fille, elle en veut une vraie qui fonctionne.
2: Ah oui. Ouais. Elle a des envies bizarres quand même.
1: Non, justement, ça redevient. Tu les redesignes en fait. Ouais. Tu les fais avec des peintures plutôt
4: regarder le temps qui
1: moderne.
4: Passe.
2: Voilà. Arnaud, vas-y, ouais. Balance sur qui tu veux, c'est le mardi Pookie.
0: Je vais balancer sur ma femme.
2: Qu'est-ce qu'elle a fait?
0: Ma femme qui dit qu'elle fait tout à la maison. Et quand elle a tout fait, elle dit mais j'en ai marre, c'est moi qui fais tout à la maison.
1: Ah oui.
0: Mais oui, mais elle demande jamais aux autres. Elle veut toujours, elle va faire, elle fait les choses et après elle se plaint. Mais demande-nous.
1: Parce que alors, toi, quand t'es vautré dans le canapé et que tu la vois avec le balai, l'aspirateur, ouais, les carreaux et tout, ça ne viendrait pas à l'idée.
0: Mais je me rends pas compte, moi.
1: Ouais. Je suis dans le même cas. Je te comprends.
2: Parce qu'elle le fait trop discrètement.
1: Ouais, voilà.
0: C'est ça. On a un filtre, en fait.
2: C'est moi que j'ai.
0: En fait, on a un filtre, on voit pas ce qui se passe à côté. C'est ça.
5: Ouais,
0: c'est ça.
5: Moi, j'ai une technique quand je suis avec des amis à la maison, tu sais que j'ai ma chérie qui est dans la cuisine, je suis toujours loin, je fais toujours ce truc comme ça, on peut pas me reprocher, je fais.
2: T'as besoin d'un petit coup de main, ma chérie?
5: Et un coup sur deux, comme elle aime pas qu'on l'ennuie, elle fait
2: « Non, ça va !»
5: J'ai demandé.
2: Ah, voilà.
5: J'ai demandé. Et je prends les autres à témoin. Voilà. Vous avez vu. J'ai demandé.
1: J'ai filmé.
5: J'ai fait un.
1: Hein, si, archivé.
5: Faut toujours demander. Et là, tu poses la question. Pourvu qu'on me dise pas oui, je t'attends, viens m'aider. Ah.
3: Non, mais c'est surtout qu'après, quand tu lui demandes ça, elle va te dire oui. Et normalement, tu n'as pas besoin de demander. Tu vas venir directement m'aider.
5: Non, parce que Nat, quand elle est dans la cuisine et qu'elle a fait à manger, crois-moi, tu rentres au mauvais moment, à la mauvaise seconde.
1: Ouais. Tu te prends une louche.
2: Sors. J'ai pas fini. Laisse-moi me débrouiller.
5: Salut, mon petit Arnaud. Je t'embrasse. À bientôt.
3: Bisous, Arnaud.
0: Salut,
5: mon pote. Magali, ça va Magali?
6: Coucou, salut, ça va et toi?
5: Magali, bah, très bien, t'habites où?

0: Balance. Tu m'as dit
1: balance.
0: Ah, voilà,
2: ouais,
0: balance.
2: Vite.
0: Ah, un peu vite. Magali, vas-y, tu balances sur qui?
2: Mon mari.
0: Qu'est-ce qu'il a fait, pépère?
2: Eh ben, tous les matins, avec les enfants, tous les matins. Il fait quel temps aujourd'hui? Ben, je sais pas, il va peut-être pleuvoir. Le soir, il rentre. Ouais, j'ai eu un peu froid, tu t'es trompé quand même. Enfin, je m'appelle pas Ébéline Delia, j'ai juste regardé son téléphone. Donc, au bout d'un moment.
3: Voilà. Ah, eh ben bravo, faute, j'ai eu froid, c'est merci beaucoup. Côté,
4: ouais. En ce moment, c'est chiant pour habiller les petits.
0: Ouais, on sait pas, on sait pas comment les habiller, t'as raison. On sait pas, ouais. Pas pourquoi, même moi, je sais pas comment m'habiller.
3: Je crois qu'on perd 10 degrés jeudi, je crois.
0: Oui, demain. Cette semaine, on perd, ça va être.

0: Bon, salut Greg. Greg, ça va?
1: Salut Koé, salut l'équipe. Oui, salut.
0: Je t'écoute, mon petit Greg, vas-y.
1: Ça va, moi je balance aussi sur ma femme. Ah. Ma femme travaille dans un EHPAD, alors je le situe, on est dans le Nord. Et donc elle rentre, elle s'en va le matin, elle parle normalement, elle revient le soir, elle parle pas toi, comme elle parle style, comme les résidents.
0: Ah bah oui.
1: Et du coup, ça, ouais, bah, ça donne. Ah, va de Dieu, ça c'était tout doué au sol. Je supporte plus. Ça.
0: Alors effectivement, si le matin elle te dit
2: bisous mon chéri,
0: à ce soir.
2: Oh soir là,
3: soir de Chuck Bilou.
1: C'est exactement ça.
3: Sors un chouflu, gros.
2: Ah Chuck Bilou noir.
0: Oh là là, mais c'est vrai, non mais oui, mais l'accent du Nord,
4: ouais,
0: mais
2: elle part en Clio normal le matin, elle rentre en tuning avec des ailerons derrière et tout.
1: En voiture sans permis, le Nord c'est la région de la voiture sans permis.
0: Oui, il a raison, le Nord c'est la région de la voiture sans permis.
3: Ah bon?
2: Ça a rapport avec l'alcool ou pas?
0: Beaucoup.
2: Oui, je pense.
1: Sans doute, ouais.
0: Bah, dès que vous voyez un mec de 45 ans souvent dans une voiture sans permis,
2: avec le nez rouge,
0: vous avez compris que la police est passée par là. Si
3: une fois de lance, ouais.
0: Ah ouais, ça arrive. Je t'embrasse fort, bisous mon pote, bisous.
1: Bisous à tous.
0: Celui
1: bisous.
0: Qui va balancer, c'est mon Vito, ouais. Visiblement, qui a quelque chose à dire sur quelqu'un qui aurait profité de la société.
3: Fait par élimination déjà.
5: Alors, c'est une personne, qui est dans ce studio, qui m'a avoué son méfait. Il s'en rappelle à mon avis pas, c'est un homme. Il s'en rappelle à mon avis pas parce que c'était il y a plusieurs jours maintenant. Mais visiblement, c'est un vol, et plus particulièrement un vol de nourriture.
0: Donc, ça me rend dessus, ça.
6: Ça
0: ne
6: peut pas être moi.
5: Une personne, et donc vous savez qu'on va manger à la cantine tous les midis.
0: C'est piètre.
3: Hein, ah oui, c'est sûr, il s'est reconnu.
5: Tous les midis, on va manger à la cantine, donc on a notre plateau, puis on paye, etc. Et on a une borne automatique quand il y a du monde, on passe sur la borne automatique.
6: Ah, le bâtard. Je sais ce qu'il
5: y a. Il est arrivé avec son plateau, et bien rempli apparemment. Il était bien fourni, il avait pris des trucs, des boissons, des machins.
3: Une dune de frites.
5: Ouais, voilà. Et en fait, il a oublié
2: c'est vrai.
5: De passer à la borne. Voilà, il m'a avoué ça. Il a donc pas payé son repas.
2: C'est vrai, j'avoue. Mais pour le coup, j'ai pas fait exprès.
3: Bah, tu m'étonnes que t'adores les caisses automatiques au supermarché, toi.
2: En fait, j'arrêtais pas entre les trucs, entre les plats, j'arrêtais pas de bouger. Tu m'as appelé en même temps au téléphone.
0: C'est ma faute. Voilà. J'ai rien fait, j'ai pris une balle perdue.
2: Parce que derrière, on avait Europe 1 qui arrivait et tout. J'étais sur les émissions et d'un coup, je me pose.

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0: Ah, ouais, il fait bon dehors, je t'ai vu partir dehors.
1: Hein, j'ai été regarder ma voiture parce que j'avais le temps.
2: Un dessert, elle est trop facile.
1: Le baba au rhum.
3: Banana split.
1: Un des personnages de dessin animé Babar.
3: Babar.
0: Beber.
1: Quelque chose de mou, baladure.
3: Une.
2: Oui, ça marche. Oui.
3: Une bouée.
4: Oui.
0: Il y avait autre chose.
3: Si, c'est mou. Oui, on me l'a soufflé dans le casque, mais non.
0: Bah, si.
4: Ah, non, c'était pas pour ça, moi, c'était pour le tiroir.
1: Un nom de fromage, Babybel.
3: Du bris de mot.
4: Oui.
0: Babybel, c'est pas un fromage.
1: Dans un tiroir fourre-tout, voilà. Un bouton.
3: Une bougie.
4: Ouais.
2: Bon, on recommence avec la lettre M.
0: En K.
1: Non, attendez. C'est M ou K?
4: M.
0: K, on n'a jamais fait. Allez, K.
1: Il n'y a rien avec K.
4: C'est dur.
0: Bon, bah, M, allez, M.
3: M.
0: M. Mom.
1: Ah, merde.
3: Mince.
1: J'ai rien.
0: Rien. Allez, on se dépêche. Les enfants, on se dépêche. Allez. Allez, je ramasse les copies.
2: Si, ça marche.
3: Si.
4: Oh, ça va. Il marque son nom et son prénom.
1: Ça va, j'étais en train d'écrire.
0: Et la classe.
1: Ça va. Oh. Alors.
0: Allez.
1: Un dessert, une mousse au chocolat.
3: Ah, Mont Blanc.
4: Ah oui.
1: Ouais. Un partout.
4: Pas mal.
1: Personnage de dessin animé, je l'ai pas.
3: Si, moi j'ai mis Mini Pouce.
4: Et Mickey.
2: Hein. Et Mini Queue.
1: Ah, quelque chose de mou, de l'ami.
3: Moi j'ai mis Mamie.
2: Ouais. T'aurais pu mettre ma bite, mais.
0: Ma mamie. Non,
1: de l'ami.
2: Ah oui.
1: À la quoi, Mamie?
3: Bah, mamie, elle est molle, quoi.
1: Ouais, oh non, vous n'avez pas validé ça, dans ce cas-là, tout est mou.
2: Bah, la dure,
1: il était mou.
4: Bah, mamie aussi, hein.
3: Bah, si.
4: Surtout
3: bah,
4: là,
0: il est dur.
2: Ouais, mamie, elle est molle. Hein.
1: Nom de fromage, du maroilles.
3: Un motet.
2: Un quoi?
0: Un motet.
3: Motet.
4: C'est quoi ça?
3: Un motet sur feuille.
1: On peut vérifier ça,
4: on peut lui faire confiance à ce truc, le fromage.
0: Ouais, sur le frampon, oui. Comment t'es
1: qu'il vérifié?
3: M-O, je crois qu'il y a deux. Attends, je vais dire. Deux T ou un H, A, I.
1: Vérifie quand même.
0: Motet sur feuille. M-O-T-H-A-I-S.
3: Voilà.
1: Ouais. Tiroir fourre-tout, je l'ai pas.
3: Je l'ai pas.
2: Oh putain!
0: Réalité. Allez, dernière lettre.
2: Allez, on y va. Allez, la lettre T.

0: paye ton resto ce midi.
1: Tu veux manger à l'œil tous les midis, toi. En fait toi, t'as décidé que le midi, tu paierais jamais.
0: J'ai décidé, cette semaine, je ne paye pas.
1: Restez, allez, bisous, belle journée sur Europe 2. 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Oni Winino, ou au jeu du 100 balles et 1 mars, vous envoyez COE, C-A-U-E-T par SMS. Vous nous l'envoyez au 7-12-13. Je vous appellerai, on jouera toute l'après-midi ensemble, on va se marrer. Et en plus, on se fera une bise, on se parle et vous gagnez de l'argent. Bisous, à tout à l'heure.
2: Bisous. COE, c'est fini.
1: Et ouais.
2: Pour aujourd'hui.
1: Et ouais.
2: Il revient demain, dès 7h, sur Europe 2.
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0: club de Poitiers. Quatre passes, séjour en Thalasso du côté de Pornic. Tout ça, c'est cadeau sur Europe de Vendée. Bienvenue tout le monde. On est ensemble jusqu'à 15h30 et avec nous Vance Joy et Ariana Grande. Bientôt sur Europe 2.
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Player europe2vendée.fr ou appli Europe 2, hein, au bureau pour tenter tout à l'heure les 4 passes Futuroscope. Écoutez bien, les 4 sizes, ça vient après ton modèle sur Europe 2. Ah ouais.

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0: Chérie Libé.
1: Europe 2, en mode pause, ici en Vendée, en mode nouveauté, avec tout de suite Summer, qui sera le 22 mai à Paris, en concert à l'Arena, et tout de suite sur Europe 2 Vendée avec My Body Is Untready.

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0: 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Ça vole pas très haut, mais je ne suis qu'un homme, évidemment.
1: Évidemment.
2: J'ai encore les 4 passes Futuroscope de Poitiers à vous offrir cet après-midi sur Europe de Vendée. Ne partez pas trop loin. Another Talk to You, après Justin Timberlake sur Europe 2.

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Triple Mix, Pop Europe 2, si je vous dis que vous pouvez gagner 30 000 euros juste en écoutant Europe 2 Vendée, ouais c'est vrai, Miley Cyrus, Best Persuade, Alex Warren, Emerald Dice et L'aimant, aime-moi encore. 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Dès que vous les entendez à suivre, 7 12 13, code POP, écoutez bien parce que j'ai Alex Warren.

0: les inscriptions pour tenter le séjour échappé fantastique à la Thalasso de Pornic. On remet ça demain, 11h-15h30. Bon après-midi sur Europe 2 Vendée avec nous très bientôt. Bruno Mars, On My Soul, on a aussi Gauthier.
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0: Mais pas que.
1: 15h30, 18h aussi tous les jours sur Europe de Vendée. Coé qu'on va retrouver donc avec l'équipe. Et si vous voulez leur envoyer vos messages, c'est simple, via le WhatsApp de Coé au 06 33 11 32 11. Avant, on a Kyo, Dernière Danse, et on a Offenbach Star Sailor, Fort to the Floor sur Europe de Pop Radio.

0: Ah, je me marie avec. Je prends Diams.
1: Allez,
2: je deviens abstinent.
1: Je me marie avec Diams.
0: Ouais,
1: et du coup, soirée de foufou avec Zaz.
0: Oui.
1: Allez,
0: oui,
1: c'est
0: oui.
1: Bon. Ouais.
2: Ça allez, renvoie un peu.
1: À moi, allez-y.
3: La motive.
4: Alors, Koé. Entre eux, Angèle, Mathilde Panot et Anne Hidalgo.
1: Oh,
4: avec qui tu couches un soir, avec qui tu te maries,
1: trois copines.
2: Mais attends, c'est Angèle la chanteuse ou Angèle ma meuf?
4: Angèle, c'est la chanteuse.
1: Ah, il y a l'amour avec.
0: Je crois que c'est
4: la meuf de Tony.
0: Ouais, je crois.
4: Il n'y a pas noté. Marqué Angèle tout court.
1: Ah non, bah non.
4: C'est passé laquelle alors?
1: Ça doit être la chanteuse.
2: C'est la chanteuse.
1: Donc,
0: on va dire c'est la chanteuse.
1: Donc, évidemment, je fais l'amour avec Angèle.
4: Bien d'accord.
1: Sûr. Avec contente. Je me marie. Et c'est là que ça devient dur.
4: Alors, soit avec Mathilde Panot, soit Anne Hidalgo.
1: Ah, c'est là que ça devient dur.
0: Ah bah, mais bref. Hein.
1: Je pense que je tue Mathilde Panot.
0: Et tu te maries avec Anne Hidalgo.
1: Ai-je le choix?
0: Ben non.
1: Ai-je le choix? Anne Hidalgo, comme ça on fera des jingles à la maison.
0: Ouais, c'est vrai que alors. Par contre, mariage, c'est sur du long terme. Quoi.
5: Mais c'est combien de temps? On signe pour combien de temps?
1: On verra bien. On verra bien. Pietro, tu l'as pas fait, toi?
4: Si. Non, c'est Tony qui a pas fait.
1: Tony. Fuck, marry and kill. Aya Nakamura.
0: Ah.
1: Il y a un délire. Ariel Dombal.
0: Il y a un délire aussi.
1: Ah ouais. Vera de Scooby-Doo.
2: Alors attention, Vera, c'est laquelle Vera?
1: Vera, c'est celle qui a les grosses lunettes.
2: Sur Instagram, il y a une nana qui s'est mise comme ça, tu sais, qui fait photos, j'adore.
1: Vera de Scooby-Doo, Aya Nakamura ou Ariel Dombal.
0: Je préfère la Scooby-Doo.
2: Moi, un soir, je pense. Nakamura.
1: Ouais.
0: Mmh. Ah ouais.
2: Et il me reste Dombal et.
4: Scooby-Doo. Vera.
2: Bah, je crois que Vera et Scooby-Doo à 3. Et. et Dombal, allez.
4: Bon, allez.
2: Je la mets dans son sarcophage, je la range et je l'enterre.
1: Très bien. Allez, vous me faites le dernier. Allez, j'ai envie de faire le dernier. Allez, j'y vais. J'ai envie de me creuser la tête.
4: Alors, Koé.
1: Ouais.
4: Kill, married and fuck.
1: Oui.
4: Rachida Dati, Farah Knafo, Amanda Lear.
2: Oh là là là, on est bien. Fuck, c'est Amanda qui te fuck.
5: Bah Amanda Lear pour savoir une fois pour
1: la perf. Amanda Lear.
4: Amanda Lear, tu fais quoi?
1: Fuck. Amanda Lear pour la perf.
0: Et vraiment. Toi, t'es une belle surprise.
1: Non, mais il y a un moment, ah, Amanda Lear.
2: Tu as trouvé Dali entre
1: ensuite, mariage.
4: Et mariage, soit Rachida Dati ou Farah Knafo.
1: Bah non, je veux pas. Mariage, Farah Knafo.
4: Et donc, tu tues Rachida Dati?
1: Elle est brillante, Farah Knafo.
0: Ouais.
1: Elle est très très brillante. Et je tue par déduction, mais pas de.

0: mon coco ?
1: Absolument.
2: C'était bien dans
1: c'était
2: le sud ?
1: Incroyable, j'adore le sud.
2: On est invité du coup au mariage ?
1: Vous êtes invité, évidemment.
3: Vous avez goûté les gâteaux ? Vous avez déjà eu tout ça ?
1: Pas encore les gâteaux.
2: Tu nous loges ou pas ? Parce que je voulais savoir.
1: Vous n'êtes pas logé, mais j'ai trouvé plein de petits hôtels à côté.
2: C'est nos compagnes du coup ?
1: C'est vos compagnes.
0: Et l'endroit que t'as trouvé, il est nul ?
1: Il est absolument incroyable, avec un accès au milieu des arbres, vous allez adorer.
2: On finit à quelle heure ?
1: Comment ?
2: Il se finit à quelle heure le mariage ?
1: Moi j'ai demandé 23h30, mais il paraît que ça se fait vers 3h du matin, 4h.
2: On peut traîner un peu quand même.
1: C'est impossible vu que je vais dormir sur place.
0: Mais on a le droit de te faire une chanson ?
1: Vous pourrez faire une chanson.
4: Ça va te coûter une blinde là l'histoire ?
1: Alors, le but du jeu c'est que ça coûte pas trop cher, mais ça va quand même coûter quelque chose. Faut que je travaille beaucoup, je vais accepter le soir sur RFM.
2: Et tu vas faire ta demande en mariage ?
1: N'y arrivez pas là.
3: T'as fait ta liste de mariage ?
1: J'ai pas fait de liste de mariage, il n'y aura pas de liste de mariage.
3: Tu m'as fait mon cadeau de
1: voyage et ton cadeau de naissance n'est pas encore fait, je demande ce que tu veux.
2: Ah, il est bon, hein, combien ?
4: Et t'aimes bien la robe de Nathalie ?
1: La robe de Nathalie, je ne l'ai pas vue, la tradition fait que je n'ai pas le droit de l'avoir. Pourtant, c'est pas faute de le demander.
0: Et t'as choisi tes vêtements, toi ?
1: Je n'ai pas choisi mes vêtements parce que je ne connais pas encore la couleur dominante.
0: Tu veux pas être en pingouin ?
1: Je pense que je vais être en beige.
2: Et pieds nus ?
1: Pieds nus, absolument pas, ce sera pour le lendemain, pieds nus.
0: Et pourquoi vous avez choisi du blanc pour le lendemain ?
1: C'est pas. Alors, le lendemain, c'est parce que c'est en bord de mer. Donc, le lendemain, ce sera une pool party en blanc.
0: Et en blanc, t'as pas peur de te salir et d'avoir peur ?
2: Allez, d'accord.
1: Combien j'ai fait ?
3: Une 27.
0: Waouh !
2: Ça, il est bon. Hein.
1: Si tu fais plus d'une minute, ma petite Chloé, tu gagnes 200
5: euros. Mais il est trop bon. J'étais
1: agaçant, mais j'étais concentré parce qu'ils sont en partie sur l'argent. Tu sais, moi, quand ça va sur l'argent.
5: J'ai bien compris, ouais.
1: Attention, ma petite Chloé, on y va. Top chrono. Chloé, t'es en super forme.
5: En super.
1: Donc, t'es huissier.
5: Parfaitement.
1: T'as toujours voulu faire ça comme métier, huissier ?
5: Au départ, je voulais être pianiste, en fait.
1: Et t'as pas pu le faire ?
5: C'était trop dur.
1: Ah, pourquoi t'es pas bonne en piano ?
5: Non, je

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0: belge pour vous dire ce soir on va recommencer, vous n'avez aucune chance.
1: Ouais, bah pour l'amitié franco-belge, ce serait bien de pas nous rappeler nos défaites et puis d'essayer de s'affronter avec les respects. Hein.
0: Mais c'est-à-dire, pour éviter que je vous rappelle les défaites, il faudrait que je puisse vous rappeler les victoires. C'est-à-dire que là, j'étais en train d'analyser vos matchs. À mon avis, vous n'êtes pas prêt de gagner une compétition.
1: Eh bien, alors, tous disons que tu es. Hein. Écoute, en 2018, on était très proches, hein, faut pas l'oublier. Hein. Avec Eden, Hazard, Vincent, Vincent Compagnie.
0: Oui, je suis d'accord, mais c'est en 98. Et puis, oui, c'est passé. Et puis là, donc, vous en mettez plus une dans la lucarne, quoi. Alors, le foot, c'est quand même pas la seule chose où la France est la meilleure. On a aussi le meilleur frite que vous. C'est ça, depuis. Vous êtes d'accord. Le championnat de la frite, il est chez nous.
1: Non, je t'arrête tout de suite. Les frites, c'est notre. C'est nous, c'est à nous.
0: C'était avant.
1: Tout simplement, il n'y a pas de débat. Il n'y a rien à dire là-dessus.
0: C'était avant. C'était depuis, on a quand même. On fait nous aussi les deux cuissons. Hein. Vous n'êtes pas les seuls à faire les frites à deux cuissons. Des fois, même, on en met trois.
1: Parce que vous avez volé. Vous êtes des voleurs.
0: On n'a rien volé. D'abord, la frite, ça vient.
1: On vient s'installer en Belgique pour les impôts, là. Mais après, hein, quand il s'agit de voler des recettes de vraies frites, ben, et là, on fait fortune avec.
0: D'abord, la frite, monsieur, c'est vous aussi, vous l'avez volé. Hein, pommes de terre, tout ça, c'est pas vous qui l'avez.
1: Absolument pas.
0: D'accord. Mais je vais vous dire, monsieur. Bon, alors là, d'accord, j'ai vu ce qui se passe, on est parti sur une mauvaise base. Une blague pour vous détendre. Je fais une blague. Profitez-en, j'en fais pas tous les jours. Pourquoi les Belges mettent leurs frites au frigo? Pour avoir des frites fraîches.
1: Ça c'est petit. Ça c'est pas drôle ça. Ça c'est pas très drôle ça.
0: Je vous le dis. Moi je suis en train de rire, écoutez.
1: Tu rigoles pas beaucoup, t'as un problème.
0: Je suis un fou rire là.
1: Bien sûr.
0: Je n'en peux plus de me fou rire là. J'ai les abdos qui me font mal tellement je ris là.
1: Mais c'est pas digne d'un sélectionneur ça d'appeler les supporters très engagés. Je suis très engagé en tant que supporter.
0: Bah, c'est vrai, vous supportez quelle équipe?
1: Ben oui. Parce que moi je préside le club. Je préside le club de l'équipe belge.
0: Parce que vous jouez au foot en Belgique?
1: Non, je joue pas au foot, je supporte.
0: Non mais la Belgique, le football, c'est un sport répandu?
1: Comment? Mais bien sûr que oui. Évidemment, ça se voit pas.
0: Je pensais que vous veniez d'apprendre, moi. Ça se voit pas, c'est pas flagrant, quoi. Vous savez, je vais vous faire une fleur. Hein. On vous a...

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0: Allez, on arrête là, hein. On n'est pas discipliné comme. Enfin, attention, hein. On est de retour, nous sommes là, j'ai descendu mes étages, je suis prêt, les news et on y revient. Jérémy Desiderati pour les infos, la météo, c'est Europe 2.
2: Salut Coé, bonjour à tous. Le temps commence à se dégrader dans l'ouest.

0: te mets toujours à côté du bon, on dit. Ouais. On dit ça, pas fricon, mais on dit je te mets à côté de Stouff, elle est brillante. Ouais. Elle va t'aider, donc je mets Pietre avec Stouff dans un instant. Allez. Et je mets mon petit Vito avec Corentin.
1: C'est bon, t'as toujours un gars dans la classe qui fait ça.
2: Non, Vito, Vito.
0: Ah ouais, mais c'est comme ça, vous connaissez Fécalangelo?
3: Fécalangelo, c'est un monsieur qui fait caca.
0: Eh bien oui, je vous le présenterai dans un instant. Je vous présenterai Fécalangelo.
1: C'est la tortue ninja qui fait caca.
0: Il
1: y avait Michel-Angelo.
0: Je vous présenterai ça. Je vous présenterai ça tout à l'heure.
3: Les crottes de nez, lui, Michel-Angelo.
0: Vous vous souvenez qu'hier on avait appelé Michel-Angelo. Il fait les crottes de nez, c'est drôle. Ça prend de l'air.
1: Et son frère, il fait les autres. Fécalangelo.
0: Encore une fois, je vous fous dehors.
3: C'était drôle.
2: 8ème heure d'antenne, il commence à chauffer le plus près.
0: Nous allons avoir Zidane tout à l'heure qui va rappeler la Belgique. Vous vous souvenez qu'hier, on avait passé un petit coup de fil. Et le gars, il avait dit bah, allez-y, bah, rappelez-moi. Bah, vous allez voir, avec la branlée qu'on va vous mettre. Bon, le match a eu lieu, 4-1 pour la France.
2: Mais hier soir, jusqu'à la 80e. Il y avait 1-0 pour la Belgique. Je regardais le match, je suis arrivé à la fin.
0: J'ai dit, on le rappellera pas.
2: Oh putain, on va le rappeler, il va nous insulter.
0: Ah oui, je sais. Et puis nous jouerons au jeu de la cible pimentée.
2: Oh non.
0: Connaissez le principe?
2: Oh. Non, ça pique.
0: Oh, on a une cible, nous avons des visages de l'équipe mis sur cette cible. Sur cette cible, on tire aux fléchettes. Mm-hmm. Le visage qui est touché doit croquer un bout de piment.
3: Bah, hier, Stouff, elle était pas bien.
4: J'étais pas bien, mais
2: on a trouvé des petits piments. Vous avez
0: trouvé des piments qui tirent dans les coins,
3: ouais,
0: les gars.
3: Alors, tu veux que je te dise, celui-là, je suis sûr qu'il est pas fort.
5: Mais c'est un poivron, ça.
2: Mais
5: c'est
2: un poivron. Mais pas du tout.
0: J'ai un copain qui a eu un zizi dans cette forme-là. Et ça s'opère. Ça s'opère très bien. Ça s'opère très bien. Mais.
1: Au fond à gauche.
0: C'est impressionnant quand même.
5: C'est un attache remorque, là.
1: Non, mais t'es obligé de te mettre de profil, quoi. Si tu veux faire crac-crac avec ta
0: chérie. Ouais, je pense que c'est très con. Je pense que vous mettez, je sais même pas comment on se fait. Tire dans les coins. Nous aurons ça tout à l'heure. En tout cas, je suis très très content d'être avec vous aujourd'hui. Toute l'équipe est là au complet. Stouff, Pietre, Corentin, monsieur Tony.
1: Salut.
0: Bonjour, monsieur. Monsieur Vito, qui réalise cette émission. Et on va se faire une belle. Puis on reviendra sur cette mode qui consiste sur la télé suisse. C'est d'un magasin qui vous permet de vous mouler chopinette.
3: Ouais.
0: Et je vous expliquerai tout à l'heure le prix, comment ça se passe, etc. etc. Personne n'a fait l'Oktoberfest, évidemment, non, je l'ai fait tellement travailler.
1: Dommage.
0: L'Oktoberfest vient de se terminer. Il y a eu deux fêtards de l'Oktoberfest qui ont loué une chambre d'hôtel à Munich. Le problème, c'est qu'ils sont rentrés complètement déchirés de la fête de la bière et l'un d'entre eux a vomi dans le siphon de la douche.
1: Mmh. Ouais. Bouché
3: jusque-là.
0: Ce qui peut arriver.
3: Un classique.
0: Ça peut arriver. Ça l'a bouché. Du coup, les deux ont commencé à nettoyer, mais ils se sont endormis en laissant l'eau de la douche couler.
2: Oh là là.
0: Vous avez le détail, les deux, la tête dans

0: golf qui était tombé. Et on a joué au golf toute la soirée. On a balancé toutes les balles.
1: Ne me dites pas que c'était hier.
0: Non. Non, non, non. Mais c'est des endroits.
1: Ne me dites pas que c'est Fréjus.
0: Non plus. Et on a laissé toutes les balles. Et on avait aussi
1: Saint-Raphaël.
0: On avait dégonflé, là, tu sais, les grands chapiteaux.
1: Ne me dites pas que c'est Saint-Raphaël.
0: On avait trafiqué parce qu'on en connaît. On était avec quelqu'un qui connaissait, qui savait très bien.
1: Ne me dites pas que c'est Saint-Raphaël.
0: Pas du tout. Ah, c'est un casino.
2: Eh ben.
1: C'est pas Saint-Raphaël ?
2: C'est Saint-Raphaël ?
0: Non.
1: Je vais mener mon enquête, moi, vous allez voir.
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1: Salut, c'est Europe 2 que vous écoutez. Vous allez compléter les paroles dans un instant. Nous jouerons avec Robbie Williams, Aurel San et du Jean-Jacques Goldman. Ça va.

0: aujourd'hui, on peut plus rien dire.
1: Fils de putain !
0: On peut plus rien manger.
1: Oh, le putain de cochonnerie !
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0: D'hiver en automne, ni un an ni froid.
1: J'ai fait tout le temps à poil.
0: Non, il me manque un mot.
2: C'est à poil.
0: D'hiver en automne.
3: Mamie, t'es toute froide.
0: Non.
2: D'hiver en automne.
0: Ni froid.
2: Ni perte ni froid. Ah oui, putain, il y a froid à la fin.
0: Ni fièvre ni froid.
4: D'hiver en automne.
0: Elle met du bien pain.
4: Ni fièvre ni froid.
2: Ah, allez, on dit merci qui?
4: Elle met du vieux pain sur son balcon.
2: Pourquoi?
4: Pour manger avec Jean plus le pigeon.
0: C'est quoi ça?
2: Là, la dernière, c'est pour vous. Allez, la dernière.

0: Un monde meilleur.
1: Même ma petite sœur, elle l'aurait trouvé.
2: Tu veux qu'on reparle de ton premier extrait?
3: Bah vas-y, balance un extrait, papa.
4: On va remettre un dernier extrait.
5: Un monde meilleur. Qu'est-ce qui pourrait sauver
1: Vous auriez pu vous arrêter à qu'est-ce qui pourrait sauver.
4: Ok, stop, top, top, top, top, top. Les mauvais joueurs.
1: Bah oui.
4: Allez.
3: Voilà.
6: Il m'a dit t'es où? Je
1: t'ai rejoint. J'allais faire. Prends un café, moi.
6: Il avait ses copines, toi, qui l'a fâché. Je suis pas de plan B.
0: Oh putain,
3: tu sais, moi je l'ai.
4: Je suis pas ton plan B.
3: T'as maté le fessier.
6: Je suis pas ton plan B. T'as maté le fessier. Je prends tes appels. Tu crois que
0: oh,
6: c'est la
0: fort, c'est trop facile.
1: Tu l'avais pas.
4: C'est fort.
6: Trop tard, trop tard.
1: C'était une belle partie de Tony. Hein.
4: Reste avec nous. 7h02. Attends, on va passer du Aya Nakamura sur Europe 2.
7: T'es chiant, hein? Ouais, je suis chiant.
8: Avant, c'était chiant l'après-midi.
4: Maintenant, c'est mieux. Merci à vous tous.
3: Et
4: d'être là.

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0: Il y a la photo où on le voit pendu à 2 mètres de haut, où il est quand même dans les toilettes d'exposition.
1: Oh là là, mais quel taré.
2: C'est très drôle.
0: Je connaissais Donatello, moi. Oui. Donatello, c'est le mec qui chie dans les triangles, Donin.
3: C'est les sandwichs.
0: C'était lui, Donatello.
4: Il le fait encore.
0: Je vous le dis, c'est illégal. On ne fait pas ça. Moi, le truc qui me rend dingue dans les hypermarchés, ce sont les gens qui mangent
1: avant
0: la nourriture
1: aussi,
0: qu'ils viennent d'acheter.
1: Ouais, je suis d'accord. Pareil.
0: J'ai un copain qui fait ça, il paye.
1: Oui, mais non.
0: Il ne peut pas s'empêcher de boire un yop. Et puis il va manger une boîte de gâteaux.
1: Non, c'est pas possible.
0: Mais je lui dis à chaque fois, mais je lui dis, mais attends, il me fait je paye. Je lui dis, mais c'est pas le problème, attends.
4: Oui, attendez,
2: moi, ça m'arrive des fois, quand on est à la bourre ou quoi, je prends une bouteille d'eau, je prends un donut et je me l'enfonce.
3: Oui, il le fait, ça.
0: Mais tu peux pas attendre de passer à la caisse, c'est insupportable.
2: J'arrive, en fait, j'ai fini de bouffer, je lui donne les trucs vides. Elle me compte, je jette dans sa poubelle et je me casse.
3: Mais en fait, quand Tony, quand il va au supermarché, il est à Disneyland en fait.
2: Ah ouais,
3: il est là, il profite, il bagnode, il bouffe et il regarde les trucs. Il reste des heures l'attends. Et c'est insupportable.
2: Mon rêve, c'est de rester coincé dans une grande surface une nuit.
0: Oh là là.
4: Je pense que.
2: Oh, le carnage.
3: Oh, le diabète, le cholestérol.
0: Une fois que t'auras fait les tucs, les chips.
2: Ouais. Mais c'est vrai que pour la bouffe, les gars. Il y a tous les jeux, il y a tous les trucs, les bougies et tout.
0: Mais les jeux, tu vas pas les ouvrir, les bougies. Qu'est-ce que tu vas faire? Tu vas pas ressentir toute ta nuit des bougies fébraises.
3: Non, mais il se fait un petit coin. Tu peux te faire un petit coin, un petit dodo.
2: Je me fais un coin là où il y a caravane, camping et tout. Je dors dans la quechua.
0: Qu'est-ce que t'as déjà fait d'illégal dans un supermarché?
5: Moi, quand j'étais gamin, j'ai volé des cartes Yu-Gi-Oh! Et le mec de la série, on était dans le rayon avec mon père est

0: chez Zizou, là, comme prévu, j'avais dit que je rappellerais.
1: Ah, juste encore vous.
0: Parce que, eh ben, joue. Parce que donc, hier, je sais pas, j'ai regardé le match du bord du terrain. Je savais pas ce qui s'est passé. J'avais envie de dire, comme vous nous avez dit, on se rappelle. J'ai vu le match. Je me suis dit, les gars, vous avez fait quoi, les Belges? Faut arrêter les frites avant les matchs. Ça vous alourdit de trop.
1: Ah, mais alors, ça va pas commencer, toi, hein?
0: Hein,
1: petit français, là, tu vas pas commencer. Hein.
0: Moi, je commence pas. C'est plutôt vous qui avez terminé. Parce que, je veux dire, c'est les Belges.

0: j'ai un message de De Bruyne aussi, tiens. Et ben comme Lukaku, il t'encule.
1: C'est au même endroit, d'accord, j'ai compris. Le...
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0: C'est à Rome de vous rester avec nous dans un instant. Une cible, des fléchettes, des visages sur cette fléchette. Le visage qui est pointé sur la fléchette en live mangera un énorme piment. Et quand je peux vous dire qu'il est énorme, ça c'est le bruit du piment, ça. Allez, c'est Europe 2.
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0: C'est impressionnant ce piment. Salut, vous êtes avec nous dans un instant.
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0: C'est terrible, gars.
1: Ah, l'odeur, on le sent de là, les gars. Vito, Corentin, à qui?
2: À toi de jouer.
3: C'est terrible. À moi de jouer. Allez, j'y vais. Allez, j'y vais. Allez, donnez-moi la fléchette. Allez, toi, remets-toi bien. Remets-toi bien.
4: Tu vas tirer fort, lui.
3: Remets-toi bien. Bien sûr que je vais tirer fort. Non, mais plus haut, là, ça va taper dans la mousse.
5: Mais t'es loin, là.
3: C'est loin, là.
6: Non, non, c'est bien.
1: Eh oh.
3: Allez, attention.
2: Waouh, mais vous êtes cinglés.
1: Ah, personne.
3: Si, c'est
7: Piette. Non, c'est personne.
1: Non, c'est personne.
3: Ah, t'as eu de la chance à tes
1: fesses. Et pourquoi tu rejoues? Si c'est personne, pourquoi tu rejoues?
3: Comment?
5: Oui, pourquoi tu rejoues?
7: Il y a toujours personne.
5: Et là, tu dois en manger un, là.
1: Ah, stop. Non, c'est à
3: Corentin. Allez, bon, attention, le jeu du piment, Corentin, à toi.
5: Recule-toi un peu.
3: Vise Stouff ou Piette.
1: En haut à gauche. En haut à gauche. Stouff ou Piette, j'ai rien fait, moi.
3: Allez, mon grand. Allez, mon grand.
5: C'est pour Piette.
3: Ah, t'es un grand. Tu m'as dit qu'il n'y avait rien du tout, que les plus gros, ils faisaient rien.
5: Rien du tout, votre truc.
1: Oh, Vito, à toi.
3: Allez.
2: Ah, mon gars. Mec, c'est l'enfer.
4: Ça pique, ça pique, ça pique.
1: Je t'ai dit, ça sent.
4: Ça pique, ça pique.
3: Il est terrible. C'est terrible, je veux dire.
2: Oh, il a la gueule en feu, moi.
3: C'est terrible.
4: Regarde sur ce qui pique.
3: Allez, Vito. Vas-y, sur Stouff un peu, fais quelque chose.
1: Non, arrêtez d'aller sur moi.
3: Allez, il est allé lui-même sur lui.
2: Allez.
3: Ah, lui, alors, vraiment, il est bon, lui. Allez, viens, mon Vito. Champion.
1: Champion du monde. Vito, il s'est visé.
3: Stouff, à toi.
1: Non, bah, c'est bon, on a terminé. C'est à Tony maintenant.
3: Tu l'as pas fait, toi?
1: Si, j'ai fait.
3: Ah, d'accord. Allez, Tony.
2: Attendez, Vito, il a pas croqué.
3: Allez, Tony. Vito, croque.
4: Donnez-moi un nom.
3: Allez, laissez-moi croquer, Vito. Non. Laisse Tony.
1: Non. Coué.
4: Oui.
3: Rien à foutre.
2: Frère. Non, mais t'es un ouf. Et vraiment, ouais, moi j'ai la gueule en feu.
3: Rien à foutre. C'est avec nous, c'est Rome 2. Dans un instant, on sera de retour. Vito, tu as pas croqué. Tu l'as croqué, il l'a croqué. A tout de suite, c'est un Rome 2. Vous restez avec nous. En mer, on va mourir. Il est l'heure, il est 17h. Allez, j'ai les cheveux qui poussent.
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3: Je crois qu'on a perdu Vito. Je crois qu'on a perdu des membres de cette équipe. Envoyez votre CV à Europe 2. Dans un instant, nous sommes de retour. Après les news. C'est Europe 2, les infos, les news. Jérémy Desiderati. Salut Jérémy.
9: Salut Coé, bonjour à tous. C'est une soirée agitée que s'apprêtent à vivre les régions de l'Ouest et du Sud côté.

0: Parce que là, il fait trop loin.
1: Non.
2: C'est encore bloqué dans la gorge.
1: Pas les stagiaires, ils ne sont pas couverts par la même assurance maladie que nous. Ne creusons pas le trou de la sécu, après on va encore avoir des soucis. On va dire oui, maltraitance sur stagiaire et tout. Déjà qu'il était content, on va pas lui gâcher son stage. C'est toute l'équipe est là. C'est dur hein, quand même.
0: J'ai l'impression d'être un pompier dans les Landes.
1: C'est ouf, à tout moment, tu peux reprendre l'animation de cette émission. Parce qu'après, il va falloir qu'il ressorte ce petit piment. Pietre est là, enfin ce qu'il en reste. Corentin, Stouff qui est en pleine forme. Tony,
3: ça va nickel.
1: Vito qui réalise, je m'appelle Koé, le ni oui ni non, vous jouerez avec nous dans un instant. Vous êtes, ouais.
3: Je te vois depuis tout à l'heure.
1: J'ai eu de la transpi entre ce qui me reste de cheveux.
4: Ah oui.
1: Tu sais, quand vous mangez qu'un truc pigmenté,
0: tu frises.
1: Ah là là, j'ai une coiffure afro là.
0: Ça repousse, Coco.
1: J'ai une afro, je repousse en afro.
4: La langue, là.
0: En plus, tu le sens pas au début. C'est...
2: Même les lèvres autour.
4: Les lèvres, la langue et tout.
1: Allez, pendant qu'on est en train de se parler des flammes, des lycéens, des casseurs, des CRS et de la rigolade sur Europe 2 jusqu'à 18h, changez-vous les idées avec nous. Ça ne changera pas le monde dans lequel on vit. Ni oui ni non, dans un instant, pour gagner jusqu'à 200 euros. Si vous faites plus que les gens de l'équipe, vous gagnez 100 euros. Si vous faites plus d'une minute, c'est 200. La boîte à doses. J'aurai un dossier sur quelqu'un de l'équipe tout à l'heure. Et on rejouera à un Kikadi Didier.
3: Ça fait longtemps.
1: Didier de la monnaie d'Anne, des fois,
4: ce matin, on n'a rien compris.
1: Et là, des fois, c'est que dit Didier, puisque Didier a trouvé l'amour.
4: Oui,
1: et c'est important de le dire. Qu'est-ce qu'il y a, mon Pietro?
3: Il est pas bien.
2: Ça va pas, là.
3: Et tu faisais le malin, en plus.
1: Le gars, il fait le malin avec ses piments de Gouvieux. Il y a un piment de Gouvieux.
3: Il t'a regardé vraiment en disant ouais, t'as dit gros, ça fait rien.
1: Et là, il nous a dit ça, c'est du poivron.
0: Il t'a jugé. Je me suis un peu trop emballé, là.
1: Ah là, bah, tu t'emballes trop, c'est ça ton problème. Alors,
3: ne jamais se fier aux apparences.
0: C'est copain, c'est rigolo.
1: Dans un instant, je vais vous poser une question et je vous le dis tout de suite. Je vous poserai une question sur le moulage de son sexe. Pourquoi? Parce qu'il y a cette vidéo qui vient de Suisse, on en a parlé hier matin. Dans un magasin de Genève, beaucoup de Suisses m'ont laissé des messages. Une artiste autrichienne permet à ses clientes un service assez spécial. Corinne, 62 ans, s'est fait mouler la choupinette.
5: Je vais me faire mouler la vulve par Vicky et Janine.
0: Ce mot
5: je vais pouvoir avoir un objet qui sera en fait ma vulve.

0: Quelque chose, mais c'est déjà le principe. Puis, même le visuel, tu te regardes, tu te vois toi avec un truc dans le plâtre.
1: Les gars, et
0: alors
1: après,
0: faut vraiment se kiffer. Hein.
1: Et après, vous coulez de la tête.
2: Et alors, c'est ça qu'il y a sur ta cheminée.
1: Non. Franchement,
0: on en a fait un zizi sauteur.
1: Franchement,
0: c'est le petit truc grand comme ça,
1: une sorte de barbe à papa sauteur. Vous vous souvenez de Barbie Mou là, le Barbie dur, je sais pas comment il s'appelait, le rose. Vous voyez, voilà ça. Vous lui mettez deux pieds, un petit remontoir, c'est un petit zizi sauteur, c'était une honte.
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4: Oh, c'est plus récupérateur que ta sieste de l'après-midi.
1: Salut. Dans un instant, c'est Marine qui va jouer avec nous, ni oui ni non. Elle affrontera

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0: Mais c'est pas une raison pour prendre l'apéro à 16h, hein.
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4: C'est le moment de jouer au Ni Oui Ni Non. Faisons un gros bisou à Marine. Marine ? Oui, Marine. Bonjour ma petite Marine, comment ça va ?
5: Bonjour Koé, bonjour toute l'équipe.
4: Marine, elle habite où ma petite Marine ?
5: À Aix-en-Provence.
4: Ah, très belle ville. Ville étudiante, ville qui bouge toute l'année, Aix-en-Provence.
5: Tout à fait.
4: Non, mais c'est vrai, c'est très très joli. Le seul problème que je trouve à Aix-en-Provence.
6: Il n'y a pas la mer.
4: Il n'y a pas la mer.

0: Bisous Marine, tu rejoueras avec nous, tu nous as bien fait.
1: Avec plaisir, avec plaisir.
0: Bien, bisous, embrasse tout le monde à Aix-en-Provence. Bisous, bisous.
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0: Ah Vito, et Tony, vous avez tous fait rire aujourd'hui. C'était très très drôle. Gros score, Corentin.
3: Ah bah 10 secondes.
0: 10 secondes. Non.
3: Non.
0: Allez, 7h02.

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0: Saint-Sébastien, etc., qu'on célèbre ça. Je suis sûr que
1: c'est déjà passé, je crois.
0: En attendant, nous allons jouer au Kekadi Didier.
2: Kekadi Didier, Kekadi Didier. Ohé, ohé. Kekadi Didier, Kekadi Didier. Ohé, ohé.
0: Kekadi Didier. On a parlé ce matin, Didier de l'amour et dans le pré a enfin trouvé l'amour. Et alors, malgré tout, on a toujours du mal à comprendre ce qu'il dit. Nous allons jouer au Kekadi Didier. Attention, voici la première phrase.
3: Non, mais pas les mêmes derrière l'autre, vous avez quoi de muni là-dedans?
4: Ah non, j'ai rien.
5: Je crois, ni oui ni non avec Didier.
1: Je crois qu'il a dit, j'ai oublié de sortir la poubelle.
0: Non, pas du tout.
1: Je vais le faire tout à l'heure.
0: Écoutez bien.
3: Non mais pas les mêmes derrière l'autre, vous avez quoi de muni là-dedans?
6: Non mais imagine...
4: J'ai entendu rigole.
5: J'ai rien.
1: Non mais imagine le début, c'est pas ça?
7: Il n'y avait pas tes punis?
1: Non, il a pas parlé d'eau.
0: Si, il y a d'eau.
1: Il y a de l'eau dedans.
0: Non, il n'y a pas de l'eau, il y a le dos.
1: Dos.
0: Dos.
1: Ah, j'ai mal au
3: dos.
4: Ah, je l'ai. J'ai mal au dos et elle rigole.
0: Non.
1: Ça me fait mal au dos.
7: J'ai mal
0: je vais
7: au
0: vous
7: dos
0: aider
7: et
0: parce
7: t'es
0: que
7: puni.
0: Vous n'êtes pas encore calibré. Mmh. Comment?
7: T'es puni. Il y a pas un truc. Et je suis puni. T'es puni. Non, il y a pas de ça.
0: La phrase est: ne mets pas les mains derrière le dos. On dirait que t'es puni.
7: Ah, ouais.
0: T'es bien.
3: Non, mais pas les mains derrière le dos.
1: Vous
3: rigolez quoi?
1: T'es
3: puni là-dedans.
1: Ouais, c'est pas mal. Il rajoute des mots qui veulent rien dire au milieu.
0: Attention. Kekadi Didier, suite.
3: Quand on met au sud, il s'agit plus de dormir au nord.
7: Ah, le sud, dormir au sud et dormir au nord.
0: Non.
1: C'est, tu peux passer pour sécher, c'est au sud et pas au nord.
0: Pas loin, écoutez.
3: Quand on met au sud, il sèche plus vite que quand on le met au nord.
1: Quand on le met au sud, il sèche plus vite que quand on le met au nord.
0: Quand on le met au sud, il sèche plus vite que quand on le met au nord.
3: Quand on le met au sud, il sèche plus vite que quand on le met au nord.
0: Vous voyez, vous commencez à apprendre à parler le Didier.
1: Mais attends, au tout début, il dit quand on met le fil.

0: avec la noix, tu vois, jamais. Mais si, il dit, une fois dans le tracteur, tu es à la poste, il te raconte des blagues.
1: Quand je bosse, je raconte des blagues. Une fois dans le tracteur, je raconte.
2: Non, bien, on m'a dit.
3: Je vous donne la traduction.
4: Il y a tracteur ou pas ?
2: Une fois, on m'a dit.
3: Monsieur Patarin m'a dit, j'ai fait ce que j'ai pu, mais à part blague, j'ai rien compris. Écoutons.
0: On m'a dit, mais t'as pas les blagues avec la noix, tu vois, jamais. Mais si, il dit, une fois dans le tracteur, tu es à la poste, il te raconte des blagues.
5: Une fois, Didier, dans le tracteur, il raconte des blagues.
3: Ouais, il y a tracteur, il y a boss. Didier, ouais. Si tu peux nous dire, contacte-nous, merci.
5: Une fois dans le tracteur, il y a boss.
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3: Voici Temper City, c'est Europe 2. Vous restez avec nous dans un instant, la boîte à dos. Il y a un dossier sur un membre de cette équipe. Vous devrez essayer de deviner de qui il s'agit. Et il devra se dénoncer. Vous avez raison d'écouter Europe 2.

0: Il y a quelqu'un qui est rentré. Ah, c'est bon, je l'ai, moi.
1: Ah, mais oui, c'est vrai.
0: Ouais, c'est bon.
1: Ah, oui, oui. Allez.
0: Hop.
2: J'ai pas entendu, moi. Si. J'ai bouché les toilettes. Et j'ai...
1: Ah, si, je l'ai entendu aussi. Il va aller vite, ce jeu.
0: Oh, oui, il va aller vite.
1: Allez, hop,
0: bon.
1: Ça a réglé.
3: Je crois que je sais qui c'est.
1: C'était de la poésie d'ailleurs.
0: Je crois, ouais, c'était magnifique.
2: J'ai fait un arbre, un tronc, non, je sais pas quoi.
0: J'ai chié un tronc d'arbre.
2: J'ai chié un tronc d'arbre.
4: Mais non, c'est... il a dit ça. C'est... Il a dit ça ce matin.
1: Enfin, non, mais c'est... Oui. Il peut dire ça et ça peut ne pas être
0: cuit. Je le connais, il a pas.
2: Non, mais ça veut dire que derrière, tout le monde, t'as averti tout le bureau. Dans les lieux, t'as dit que c'était moi.
3: C'est mais, attendez. Attendez. Déjà, on va. Le dossier, c'est. J'ai bouché les toilettes, j'ai accusé Pierre de montrer vos ardoises. Moi, je dirais Vito. Parce que je pense que ça peut être Vito qui pourrait très bien dire que c'est lui.
1: Pietre.
3: Stouff.
4: Moi, j'ai dit Vito.
3: Ah, pourquoi ?
4: Parce qu'il rigole un peu trop à mon goût.
2: Moi, je fais confiance à Corentin. C'est vrai que j'ai entendu la même phrase. Sûr. Et je te vois très bien, toi, Coé, faire ça et aller voir Fifou en disant « Va pas aux toilettes, Pietre, il a tout défoncé. Hein »
4: C'est vrai
0: que c'est ça.
2: Je te vois tellement le faire.
3: Donc tu votes pour moi.
2: Oui.
0: Ouais, moi aussi, du coup.
3: Pourquoi ?
0: Mais on était tous les trois ce matin sur le canapé.
1: Et là, on a entendu. Oh là là,
0: j'ai chié un tronc d'arbre. Et on n'entend pas souvent cette phrase.
1: Non.
0: Je me suis dit, elle va finir la boîte à dos.
3: Ok. Tony.
5: Moi, je pense que c'est Stouff.
4: Oh, bah super!
0: Bah, pourquoi pas?
5: Bah, ouais, parce qu'il y a qui de mieux piment, de planquer pour y aller? Elle va pas chez les mecs en général. Et là, je pense qu'une fois, je t'ai vu sortir de chez les mecs.
4: Ah bon?
5: Ouais. Mmh.
2: Ça aurait été gonflé de faire ça, parce que ça veut dire qu'elle avait prémédité son acte en allant chez les mecs. Quoi.
5: Mais je pense.
2: Et pour pouvoir m'accuser derrière.
3: Vito.
1: Ah bah non, mais c'est sûr que c'est toi.
0: C'est sûr.
1: Un monstre. Je pense que t'as dû faire un monstre. Un monstre.
3: Moi qui te mets toujours en avant dans cette émission, c'est comme ça que
0: c'est
3: tu
0: vrai. C'est vrai.
1: Après, c'est pas une tare, c'est. Voilà, c'est la nature.
0: Ça arrive.
3: Non mais attendez. Parce que.
2: J'ai un tronc d'arbre.
1: En plus, t'es revenu avec un bouton de chemise de moi.
0: Je vous refais la scène. J'ai chié un tronc d'arbre.
3: Mais pas du tout. Mais ne les croyez pas. Mais comment les auditeurs peuvent vous croire ?
1: Avec des branches.
3: Je vais vous dire un truc. Parce que là, il y a quelque chose qui est pas, que vous avez oublié de dire dans votre histoire. J'ai bouché les toilettes, j'ai accusé Pietre.
1: Oui.
3: Donc ça veut dire que c'est une histoire de quelqu'un.
1: Oui, mais pas après de nous.
3: Qui, à un moment donné, a fait un truc. Et aurait accusé Pietre.
1: Oui, mais t'as peut-être accusé Pietre là-bas, parce qu'il y a le bureau de Fifou juste en face des toilettes.
2: Eh oui, c'est ça, pour justifier.
1: Voilà. Ouais. En plus, t'es arrivé avec ton PQ dans la main, tu disais « Oh putain, elles sont courtes les pubs !»

0: Qu'est-ce que j'ai fait? J'ai fait panique, il faut que j'aille vite. Et bah, j'étais chez les gars.
1: C'est énorme.
0: Et après, je vais chez les gars. Et le problème, c'est que chez les gars, je ne suis pas très satisfaite de l'hygiène. Donc, moi, je prends beaucoup de papier toilette et je le mets autour de la cuvette de toilette.
1: Non, il ne faut pas faire ça ici. Jamais ici.
0: Pour m'asseoir dessus. Je m'assois dessus, je fais ce que j'ai à faire, ça fait des crottes de lapin. Et
2: Des paillettes,
1: pas trop de détails, des cacas de licorne.
0: Voilà. Et après, bah, et comme en plus j'entoure trois fois ma main déjà de papier toilette, je vous.
1: Eh bien, Stouff, à partir de maintenant, nous t'appellerons Tronda.
0: Mais c'est même pas Tronda, c'est que j'ai mis trop de papier. Et puis en plus, tout débordait. Et du coup, je suis sortie. Et je fais, il n'y a pas de truc. Et c'est encore Pierre qui a bouché les chiottes.
1: Je vais te donner un nom de Sioux, nous t'appellerons Caca de Lapin.
3: La palme.
4: Ou la momie. Et tu sais qu'après, quand ils ont débouché les chiottes, j'ai entendu, moi, ça fait.
3: Nesquik, c'est bien.
1: Il paraît que l'immeuble a tremblé. C'est comme dans les dessins animés, tu suivais la canalisation, ça déformait.
0: J'ai paniqué,
1: pardon.
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0: Dans un instant, non, je sais, toujours on est encore choqué sur le tronc d'arbre de caca de lapin. Restez avec nous, dans un instant nous serons de retour avec les 150 euros. Il y a, non, 100 euros, pardon, les 100 balais à Mars. Mais il n'y a pas que ça aujourd'hui à gagner. Il y a un filet de citron moisi, une agrafeuse sans agrafe, des agrafes sans agrafeuse, une briquette de lait de brebis, une copie du bilan sanguin de Georges Moustachier qui est retraité à Dôle, une plaque d'immatriculation CB648GZ qu'on a piqué à une Xara de 99, un chèque de 100 balais à Mars, une conserve de bisque de homard, un carambar au caramel avec le papier bien collé qui vient de chez Fifou, puisque c'est resté en plein soleil. Et enfin, oui, un shampoing spécial sud de cheveux, c'est de la crème dépilatoire dans une bouteille Head & Shoulders.
1: Oh là là,
0: c'est marrant.
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0: Nous allons jouer avec Kevin, avec Laura et avec Mehdi dans un instant, c'est Europe 2.
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0: dans les rues.
1: Il n'y a pas Halloween avant.
2: Évidemment. Ici, il y a une ville qui a commencé à le faire.
3: Si.
0: C'est vrai.
2: Il y a des villes qui ont commencé, ouais.
0: Ah oui, c'est tôt quand même là.
2: Ouais, un peu, oui.
0: Moi, j'aime bien, mais là, on tape un peu dans le. Mais là, rêvez pas. Dans, à mon avis, dans 3 semaines, ça commence.
3: Il y a même une grande jardinerie qui a lancé, je crois.
0: Attention, voici, aujourd'hui nous allons jouer, ma petite Cynthia, tu es la première, tu sais que première arrivée, premier servi. Hein. Oui. Aujourd'hui, le principe est très très simple. Pour s'emballer un Mars que tu vas pouvoir gagner, voire d'autres sublimes cadeaux dans les 10 cases, nous allons jouer au jeu de l'intrus. C'est facile, okay. Mais des fois il faut réfléchir, écoute bien. Lion, Verseau, Rat, Bélier, Taureau. Lion, Verseau, Rat, Bélier, Taureau. Ah bah.
4: Ouais, le rat.
0: Évidemment, le rat ne fait pas partie des signes astrologiques occidentaux. Oui. Voilà, les signes du zodiaque, comme on dit. C'est le signe, c'est chinois. Allez, attention, on va l'ouvrir.
5: La case à cadeaux. La case à caca. La case à cadeaux. La case à caca. La case à cadeaux. La case à cadeaux.
0: Attention, donc.
3: Vraiment.
0: Tu me trouves la case entre 1 et 10.
4: 8.
0: 8. Ah, c'est génial, ça.
1: Shoulders.
0: Ça peut servir au bureau. Ah. Tu penseras à nous, tu gagnes une boîte d'agrafes sans agrafeuse.
2: Ah, bravo. Ouais. Bravo à toi. Bisous, Abel. Bisous, belle journée, Cynthia.
4: Bisous.
0: Qui va repartir avec les 100 balais un Mars, Élise? Tu es prête, Élise?
6: Je suis là.
0: On y va. Écoute bien, ma petite Élise. L'amour est dans le pré. Masterchef. La roue de la fortune. Absolument star. Turbo.
1: Waouh. Ouais, bah non.
0: Ah si, ah, moi
3: si,
0: je l'ai.
3: Si, si, c'est bon.
0: L'amour est dans le pré, Masterchef, la roue de la fortune, absolument star, Turbo.
2: C'est ah facile. Oui, je l'ai.
1: C'est facile.
2: Je l'ai, je l'ai.
6: C'est facile. Eh ben, moi je dirais Turbo.
2: Eh non.
1: Non.
3: Ah non, justement non.
0: C'est
2: Masterchef.
0: C'est la seule qui est pas d'M6.
1: Eh ah, oui.
0: Ah voilà, elle n'a jamais été diffusée sur M6.
1: C'était quelle chaîne ça
2: d'ailleurs? C'était TF1, je crois.
0: Je crois que c'est
1: TF1 et France 2 après.

0: région parisienne. Non, non, non.
1: Donc, Laura, non, désolé, je suis dans le Gard.
0: Laurent, concentre-toi. Laura, tu vas le trouver. Écoute bien.
1: Allez.
0: Le kéké des plages. Le fumeur, le blond, l'hypocrite, le campeur.
2: Il faut connaître. Hein.
3: Mais si. Ah bah,
4: si,
3: ça
4: si,
3: va.
4: Si, je l'ai.
2: Faut
4: si,
2: connaître.
4: Je
2: connais. Si, s'ils n'ont pas la ref, ils ne peuvent pas.
1: Ah, le fumeur
2: non.
1: Le
2: blond. Bah non, il faut voir la ref.
3: Hey. Le blond.
1: Le blond.
0: Oui, pourquoi?
3: Gad Elmaleh.
1: Par hasard. Une intuition.
0: Parce que le blond, c'est pas un personnage de Franck Dubosc, c'est Gad Elmaleh. Les, autres, les autres, c'est Franck Dubosc, voilà, l'hypocrite, le campeur.
2: Il faut
0: faire plus simple, les gars. Je demande plus simple.
3: Oh, c'était facile,
0: non, c'est pas simple. Je

0: pièces de sa maison pour l'été prochain, pour les grosses chaleurs de l'été prochain. Et en plus, une piscine dans le jardin. Bah, moi, je dis, Edouard, tu as bien raison. On fait aussi un clin d'œil à Isabelle à Draguignan, puis à Nolwenn à Saumur.
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1: Europe 2, si vous avez un vrai projet, on a le triple mixpot avec 30 000 euros pour vous là. Si vous entendez ce titre, Léman, et moi encore. Alex Warren aussi, Emerald Eyes. Mais ce n'est pas tout. Aussi Miley, Best Persuades. Ces trois titres enchaînés, alors peu importe l'ordre, c'est 30 000 euros pour vous. On parle bien d'une somme quand même colossale. 30 000 euros pour vous. Si vous les entendez, envoyez pop par SMS au 7 12 13. Et la classique pop Europe 2 que je vous offre tout de suite là, à 18h33. Voici Britney Spears. Oups, I did it again.

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4: À la fin de ce message, vous changerez probablement votre programme du week-end.

C'est la playlist Pop Europe de là pendant 30 minutes non-stop avec Jérémy Frérot et Train. Hey Soul Sister, à la sortie du boulot, dans les transports en commun. Bienvenue sur Europe 2.

0: Et ça fait plaisir. Yacine est livreur, lui, à Montpellier. Encore 4 livraisons, il me dit. Et après, la journée est terminée. Bon courage, Yacine. Florence, elle fait, elle, la queue. Elle est où, Florence? Elle est à Saint-Malo. Elle fait la queue à la station-service parce qu'elle n'a plus qu'une barre. Bah, bon courage, alors. Bonne soirée avec Europe 2. On va revenir avec, tiens, tout à l'heure, un titre du triple mix Pop Europe 2. Peut-être 2, peut-être 3. Ce sera avant 20h. En tous les cas, à la clé, il y a 30 000 euros pour vous, là, en ce moment. En attendant, on va revenir avec Bormin, Bruno Mars et puis Mark Ronson.
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J'ai une idée, on peut faire semblant qu'on se connaît pas ce soir, comme ça qui sait, on pourra peut-être se croiser par hasard.

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1: Europe 2, ça fait 15 jours qu'on vous diffuse le nouveau Taylor Swift. Depuis le jour de sa sortie, en fait, le 25 septembre dernier. En à peine 15 jours, le titre s'est emparé de la première place du Billboard Hot 100 américain. C'est le classement de référence de l'industrie musicale aux États-Unis. Elle a détrôné Ella Langley, qui occupait la première place depuis 24 semaines. Taylor Swift, Passion Zero, c'est un vrai tube sur Europe 2 maintenant.

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Bon, je sais ce que vous allez dire de moi. Hein. Pas que je suis pas sympa, que je suis vache même. Hein. Parce que je vous diffuse Miley, titre du Triple Mix Pop Europe 2, derrière Alex Warren, mais pas avec le bon titre. Bah, je suis joueur aussi. Hein. Non, je dirais pas que je suis pas sympa, je dirais que je suis joueur. Alex Warren maintenant sur Europe 2. Rihanna juste après. Et Manon Lisa pour les 30 000, c'est pas pour maintenant. Hein.

0: Europe 2 vous accompagne ce mardi soir avec la playlist pop, la très girly. On a Olivia Rodrigo là, qui arrive dans quelques minutes avec Drop Dead. Et puis Manon Lisa qu'on écoute maintenant. Elle a passé les 500 000 followers là, sur Instagram. Merci de la suivre. Et puis c'est vachement bien en même temps.
1: L'histoire d'un petit pêcheur.

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Je vous souhaite de passer une bonne soirée avec la playlist Pop Europe 2 là pendant 30 minutes non-stop. On ne s'arrête pas en si bon chemin. Non, pas du tout. On aura tout à l'heure là Another, Linkin Park avant de retrouver Quentin à 21h. Et la voici, Tayo Cruz, Break Your Heart.

0: je voudrais remercier publiquement Quentin qui m'a ramené de la tartiflette pour ce soir. Autant vous dire que je vais bien manger et que vous, vous allez passer une bonne soirée. Merci mon Quentin.
1: Oui, c'est gentil.
0: Linkin Park dans quelques instants. Et voici Another à demain.

Salut tout le monde, bienvenue sur Europe 2. Content de vous retrouver, c'est Quentin ensemble jusqu'à minuit. Je viens de voir des bandes annonces, sérieusement. Pour ça y est, les téléfilms de Noël à partir de lundi. Non mais c'est pas possible, c'est beaucoup trop tôt. On n'est même pas mi-octobre, vous êtes d'accord avec moi, non? Beaucoup trop tôt. Et va très vite et Tove Love avec Stromae. C'était mon coup de gueule, bienvenue sur Europe 2.

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Bonne soirée sur Europe 2 Pop Radio, la playlist Pop Europe 2 pendant 60 minutes non-stop. Parlons des frites. Les frites français ou belge? Ah, il y a ce débat. Bon, moi, évidemment, je vais dire que c'est inventé en France. Angèle sera pas d'accord du tout avec moi. Bah oui, elle est belge. La

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Europe 2 Pop Radio, c'est reparti pour un tour. La playlist Pop Europe 2 pendant 60 minutes non-stop. Vous êtes un peu stressé en ce moment, vous vous demandez tous les matins si le collège, le lycée sera ouvert pour les enfants, vivement les vacances finalement. Voilà les Y-Straps sur Europe 2.

Europe 2 Pop Radio, vous collectionnez quelque chose, vous? Alors j'ai vu, bah forcément, hein, ça se passe encore aux États-Unis, un frappadingue qui collectionne les os d'animaux morts. Oui, c'est original. Bruno Mars, moins original, collectionne juste les porte-clés. Oui, bah c'est normal ça pour le coup. Bruno Mars, On My Soul sur Europe 2 Pop Radio.

Bienvenue sur Europe 2 Pop Radio. Profitez bien de la soirée. C'est la playlist Pop Europe 2 pendant 60 minutes non-stop. Lady Gaga, elle sait plus trop où donner de la tête entre sa carrière de chanteuse, sa carrière d'actrice. Bon, là, c'est la carrière d'actrice qui va prendre le dessus ces prochains mois. On va l'écouter. Ce sera après Tove Lo et Stromae sur Europe 2.

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Bonne soirée sur Europe 2 Pop Radio. Conseil d'amis, restez dans le coin. Il se pourrait bien que le triple mix pop Europe 2 retentisse dans quelques minutes. Je dis ça, je dis rien. Florida d'abord et Olivia Rodrigo, Drop Dead. Le triple mix pop Europe 2, c'est quand même 30 000 euros. 30 000 euros à venir récupérer. Pas mal, non ?

minuit sur Europe 2. Bienvenue, Miley va débarquer dans un instant. Si derrière vous entendez Léman et Alex Warren, c'est le triple mix pop Europe 2. 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Voilà d'abord Ariane.

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0: Lors de la quatrième journée de la Ligue des Nations, les entrées de Michael Olise.
1: Olise.
2: Tu suis vachement fou.
0: J'en ai rien à foutre.
3: Ryan Cherki.
0: Et Désiré Doué.
2: Voilà. Ça, c'est bien.
0: On changeait le visage des Bleus qui conclut le premier rassemblement de Zinedine Zazou par une victoire spectaculaire. Enfin, passez un petit coup de fil au Belge.
3: Ah ouais, on va demander à notre bourgmestre belge comment il va aujourd'hui.
4: Vous êtes sûr? Je parle à la France. Je vous rappelle. Allô?
3: Oui. Comment ça va ce matin?

0: puis on a eu Thierry. Voilà, qui arrive sur le terrain.
1: Thierry Hazard.
0: On peut dire qu'on a dansé le jerk hier soir. Rien de rien. C'est terrible. Hein. On en fait deux pour que tu viennes dans les cartes, c'est le français.
2: Ouais, c'est rien. Il y aura d'autres matchs. Et puis on vous battra encore.
0: Mais comment tu es? Tu me dégoûtes. Viens, je viens faire la paix. Oui. Toi, toi, remets une couche. Tu vas voir la couche. Je vais t'acheter une baguette. Je te la mets où je pense. Je te mettrai une fricadelle.
2: Pourquoi une fricadelle?
0: Parce que pour une fois, la Belgique enfilera la France.
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2: Grosse journée de manif lycéenne aujourd'hui. Une pensée pour les poubelles à côté des lycées. C'est important, oui. À l'heure où je vous parle.
3: C'est trop calme. J'aime pas trop beaucoup ça.
2: Dites-vous que vers 10h...
4: Bon, dans 10 minutes, je nous considère comme définitivement perdus.
2: Voilà, pour les poubelles, à midi. À 18h, celle qui aura échappé au pire.
5: Je vais dormir comme une masse.
2: Et à 23h...
6: Je vois des sacs poubelles qui sont morts.
2: Si, comme dans le sixième sens, si.
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2: Voici la compile des étudiants en grève avec la chanson de revendication sur les emplois du temps.
3: Je fais des trous, des petits trous, encore des petits trous. Des petits trous, des petits trous, toujours des petits trous.
2: Ah oui, mais bon. La chanson de revendication contre la cantine.
4: C'est mauvais, c'est mauvais. Les pâtes, à la cantine, à la cantine.
5: Même de chez nous.
4: C'est mauvais, c'est mauvais. Les pâtes, à la cantine, à la cantine.
6: C'est vrai que ça change pas quand tu grandis. Hein.
2: Non, ouais, mauvais à la cantine. Il y a la chanson de revendication des horaires de travail, évidemment.
7: Pas à 6h. Ah non, c'est trop tôt, wesh. On veut commencer à 10h. Voilà, parfait. Merci, ma vie.
2: Il y a la chanson de revendication pour le CDI.

0: CDI.
1: Mais si c'est un contrat dur indéterminé, t'es
2: non,
1: con,
2: non. Ouais, non, c'est autre chose. Mais c'est pas faux, mais c'est autre chose. Et il y a la chanson de revendication contre les toilettes qui sont des fois condamnées.
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4: J'suis pas là. J'suis pas là. 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
5: J'suis pas là. J'suis pas là. J'suis pas là.
2: La chanson des revendications des profs remplaçants.

0: Il n'y a même pas les sous-titres. Mais... parce que le mec qui a regardé, il dit, je ne peux pas, bah là, je ne sais pas faire.
1: Ce qui plaît à Gisèle, c'est la douceur de Didier, mais aussi ses shorts très courts, il en parle.
2: C'est trop simple, je l'ai dit. Hein. Ça, c'est les jours de pire.
3: Ouais, mais c'est pas grave. Quand on aime quelqu'un, on n'essaie pas de changer.
2: Ah, écoutez-moi, on m'a dit un truc qui ne va pas. C'est pas qu'on est un gosse, on ne sait pas. Non. On vous souhaite être comme nous, tous. Aussi bien ceux qui nous filment devant là, que ceux qui sont derrière la caméra, que ceux qui sont derrière la télé, que ceux qui sont devant la télé, parce que si vous êtes derrière, vous ne verrez pas. Et surtout, une chose importante, regardez l'amour d'elle prix.
1: Des fois, il n'y a plus d'effort, des fois. Y a plus de... Bravo Didier, plein de bonheur à vous deux. Le mot de la fin, Didier.
2: Ah, moi, j'ai même manqué, vu que je n'ai pas fait trop. Peut-être que si j'ai fait trop, mais là, je vais devenir accro.
4: Oui.
0: Merci.
1: Et cool.
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0: les 4 jours, tu te dis c'est nul, tu fermes, et en fait tu te fais prélever toujours 7 euros tous les mois pendant 2 ans.
1: C'est pour ça que de temps en temps c'est bien de changer de carte de crédit.
0: La salle de sport que tu réserves,
1: je me suis aperçu que j'avais des abonnements qui traînaient comme ça en changeant de carte. Les mecs ils te renvoient des trucs, attention, prélèvement rejeté. Ça a bien fait, ça faisait 2 ans que je m'en étais pas servi.
2: T'as raison, on oublie, je pense qu'on oublie des tas de trucs, t'as raison.
0: On a aussi les gourdes tendance. Il y a eu une espèce de période là, un peu de mode, où tu te dis, c'était bien d'avoir les grosses gourdes à côté de toi. Tu te dis, elle va m'accompagner au travail, elle va m'accompagner partout. Finalement, tu l'as

0: ma bouteille de Châteauneuf du pape. Bon, un pinard qui ferait frissonner la rondelle d'un putain d'allemand. À ce soir, mes super.
1: Merci beaucoup, Chicourdi. À ce soir.
2: Énorme.
1: Et on va terminer. Alors là, je sais pas comment ça va se passer avec une blague de Jean-Marie Bigard.
0: Oui, qui en fait une courte, tu vois.
3: Ouais. Ça pourront ce
0: l'affaire. Ce sonneau, je gueule pas du tout.
1: Ah, merci, Jean-Marie.
4: C'est le roi des blagues aussi.
0: Non, je suis très calme, connard. Tu vois. Une blague courte, c'est une carotte, tu vois, une courgette, une pomme de terre, tu vois, et une bite qui se réunissent, tu vois.
3: D'accord.
0: Okay. Raconte leur rêve, tu vois. La carotte dit, dis donc, c'est horrible. Les mecs, ils m'ont épluché, ils m'ont râpé, ils m'ont assaisonné. La courgette dit, oui. Dans mon rêve, on l'a découpé en rondelles, moi, on me faisait bouillir.
3: Oh là là.
0: Tu vois, la pomme de terre dit, attends, c'est pire. Moi, c'est pire. On m'épluchait, on me coupait en lamelles, on me faisait frire.
3: Ah ouais,
0: le zizi prend la parole, tu vois, il n'ose pas raconter du tout.
3: Non.
0: Ah bon? Les autres disent si, si, vas-y, dis non, ça non. Si, dis, ben moi, les gars, hier soir, on m'a mis un sac sur la tête, ils m'ont secoué dans tous les sens jusqu'à ce que je vomisse.
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0: Ah merde.
1: Eh ouais mon gars. Ah, elle a rien eu.
2: C'est là que le gars il va dire non mais finalement attendez.
1: Non, non elle, ça, était, elle était comptable non, aussi.
2: J'ai dit qu'elle était prostituée mais
3: je suis pas sûr.
2: J'ai pas bien lu le CV. Voilà.
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0: enlever le périph.
1: Aridingo.
0: Oui, bah c'est encore moi.
1: En ce moment, t'as plus trop de boulot.
2: Bonjour. 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

0: dans la ville de Tropea, quelle interdiction hyper spécifique et très subjective cible les plages locales ?
1: Interdit de fumer, mais bon, non, c'est trop facile.
0: Alors non, alors je vous l'ai dit, c'est très spécifique et vraiment très subjectif et qui ne va pas dans le bon sens aujourd'hui.
1: Il n'y a pas le droit au maillot de bain, au bikini ?
2: Non. Non, justement, pas le droit de devenir habillé.
0: Alors, vous avez le droit d'être en bikini.
3: Ah, mais il ne faut pas qu'il soit moche.
1: Faut pas, gros.
0: Il est formellement interdit aux femmes laides, grosses ou disgracieuses
4: c'est quoi, ça
0: de se montrer nues ou en bikini.

0: Bon ben mes chers moins grosses têtes, c'est fini pour aujourd'hui, on se retrouve jeudi prochain et n'oubliez pas, oui. Après une gueule de bois, si la brosse à dents ne passe pas dans ta bouche, c'est la brosse à cheveux ou à chiottes. Merci, au revoir, à la prochaine.
1: Bravo Philippe. 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
2: Oh là là, j'ai une info qui vient d'arriver. Ça c'est intelligent. Ça c'est intelligent.
3: Alors ça c'est très tordu, mais bougrement intelligent.
2: Trois amis ivres en Chine sont devenus viraux après avoir tenté d'éviter une sanction pour conduite en état d'ivresse. D'après vous, comment ils ont fait ?
4: Ils ont tenté quoi, pardon ?
2: Ils ont tenté, ils étaient complètement bourrés, et ils ne voulaient pas être chopés en état d'ivresse. Qu'est-ce qu'ils ont fait ?
5: Ils ont mis un pilote automatique.
2: Non.
4: Ils ont changé de conducteur.
6: Non. Ils ont mis une poupée gonflable.
2: Ils ont poussé leur voiture jusqu'à chez eux au lieu de la conduire, parce qu'ils pensaient que tant que personne ne conduisait réellement le véhicule, il restait dans le cadre de sa loi. D'accord. Deux amis poussaient la voiture, tandis que le troisième essayait de la diriger depuis l'extérieur.
5: Ah oui, comme quoi l'on
2: Est-ce que ça a marché ?
5: Techniquement, il est pas dans la voiture, il ne peut pas lui retirer son permis.
4: Oui, mais t'es sur la voie publique.
2: Et voilà, en fait, ils enfreignaient déjà le code de la route, parce que t'as pas à pousser ta bagnole sur 10 bornes.

0: Ouais. Et voilà. En fait, ils enfreignaient déjà le code de la route parce que t'as pas à pousser ta bagnole sur 10 bornes quand elle est pas en panne.
1: Ouais, mais j'ai pas le triangle, mais gilet.
0: Mais qu'en plus, ils étaient sous sur la voie publique, donc ouais. Dans tous les cas, c'était pas bien.
2: D'autant que quitte à rentrer à pied, autant rentrer sans la voiture, tu te fais moins chier.
3: Bien sûr, ouais, mais c'est comme ça, la voiture elle est rentrée au moins.
0: Voilà, mais c'est pour ça que mon chat, moi, des fois, ouais. Ma grisouille, elle fait caca à côté de sa litière.
2: Pourquoi ?
0: Elle est bourrée, elle veut pas que je lui retire son permis litière. Allez, si.
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1: Nuit blanche.
2: Ma petite Stoufette, raconte-nous un petit peu aujourd'hui.
3: On va parler des petits bonheurs du matin avant d'aller travailler, par exemple.
2: Vas-y, je vais te dire.
3: On va commencer par le petit bonheur du matin, c'est le silence le matin, le calme. Surtout si tes parents, si t'es au calme, ça permet de te reconcentrer sur toi-même, de réfléchir à ta journée, d'avoir les idées claires.
2: Mais moi, à 4h30 du mat, je suis le plus heureux du monde.
3: Ah ouais. T'es seul
2: c'est
3: au
2: calme.
3: Monde en plus.
2: T'as pas de message. J'ai ma petite pendule là qui fait appel.

0: Votre petit bonheur du matin.
1: Non mais vous imaginez chez moi, 4h30 du matin.
2: En peignoir.
1: Rêche, ouais, en peignoir à flanelle.
3: Un peu humide là.
1: Avec un livre, des petites lunettes et une petite pipe.
4: Envoyez un message à Pietre.
3: En regardant les obsèques dans le journal.
0: Oh la pipe dès le matin.
1: Qui est décédé hier?
3: Voilà, c'est ça.
4: Lors du non, film.
3: Moi, pour le coup, le kiff le matin, c'est pas tant le calme, c'est aller dehors, surtout le week-end. L'été, tu vas dehors.
0: Quand il n'y a personne.
3: Ouais, t'as personne. L'odeur du gazon qui vient d'être tondu.
1: Ah, oui. Oh là là.
4: Le jus à l'air, là.
3: Je faisais pas le dire.
0: Autre petit bonheur, c'est faire un énorme prout juste après que ton conjoint soit sorti de la chambre. T'as ce sentiment de satisfaction.
1: Alors là, je suis choqué.
3: Ouais.
1: Alors là, vraiment, j'imaginais pas ça de toi.
0: Mais quoi? Parce que t'attends, t'es ballonné, tu te dis,
2: Et puis t'attends. Je suis encore là, hein.
1: Je voulais te ramener le café, mais je vais attendre un peu.
0: Pour moi.
1: Je te le dépose sur la porte.
3: Tu le fais?
0: Et bah, c'est un petit bonheur, voilà.
1: Et est-ce que tu secoues les draps?
0: Est-ce que. Bah, ça dépend si ça sent ou si
1: ça c'est atroce. Ce geste-là, mais il est atroce.
3: Et quand t'es sur le côté, tu lèves la jambe ou pas?
0: Mais non, tu lèves le drap.
2: Et après, tu te caches en dessous pour pas sentir les draps.
1: Mais pas stouf, c'est pas possible.
3: Si, je suis sûr à le faire.
1: Mais non.
3: On fait des battles. On fait un ping-pong.
0: Autre petit bonheur du matin, c'est le chauffage dans la voiture quand ça arrive à température ou ton siège chauffant.
3: Ouais.
4: Ça, je kiffe pas du tout.
0: Ah bon?
1: Non,
0: ah,
1: bah, en hiver.
0: Je pense que dans ta voiture.
4: Cette sensation n'est pas normale de te chauffer par l'anus dans ta voiture.
0: Pas forcément que le siège chauffant.
3: Pardon,
1: l'habitacle. L'option ne s'appelle pas chauffage de l'anus. Hein. Ouais, mais ça s'appelle pourtant, siège chauffant.
4: Oui, bah à l'arrivée, c'est ce qui se passe.
0: Là
1: non, ça chauffe le dos souvent.
0: Mais oui.
5: Toi, tu l'as pas, c'est la voiture.